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Ouais, tu sais, c'était samedi, là, à côté de la maison de la radio. Je marchais dans la rue, et puis il y a une fille juste devant moi, avec ses grands cheveux blonds, tu vois. J'ai commencé à la suivre parce que, je sais pas, j'avais envie de baiser, puis tout d'un coup, elle s'est retournée,

0: Alors? Alors?
1: Alors je me dis, ok, c'est bon. Je rentre chez moi, je la dépasse et puis je marche avenue du président Kennedy jusqu'à la place de Varsovie. Puis il faisait bon et c'était cool. Et puis là je me retourne, puis je la vois qui marche derrière moi. Puis je commence...

0: je me suis dit qu'il aurait mieux fallu rester chez moi. Ce jour-là, je me suis dit qu'il aurait mieux fallu rester chez moi.
1: Salut. Salut. C'est un mot, c'est quoi? C'est pas assez compliqué, ça?
2: Non, il aurait mieux fallu, c'est conditionnel passé, première forme. Tu vois, on aurait pu dire il aurait mieux valu aussi, mais du verbe valoir. Tu t'étais plus élégant.
1: Alors?
2: Voilà.
3: Alors?

0: 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Il est 7h.
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0: 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Il est midi.
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l'album de Chiwoni, Dancehall Frequency Rights. Allez, on va se faire tout de suite un autre petit extrait. Ou si on part sur une combinaison. Un régime classique. Les fans de Supercat vont reconnaître ça tout de suite.

0: place, on va te mettre un artiste, brand new artist, une petite révélation qui nous vient de l'île de la Réunion. L'homme s'appelle Bat Sam. Ça s'appelle la ref. Tiwani, alongside Bat Sam. Run it!
1: Tiwani, Bat Sam, Bat Batan! 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

en 100% vinyle à partir de maintenant, toi-même, tu sais. On va faire un petit retour dans le temps, retour en arrière, retour vers le futur. On part en mode Studio One, les années 70, avec un spécial trio vocaux préparé par notre poteau Vince Ayri. Et ça, c'est juste à partir de maintenant sur Radio Campus Paris 93.9 FM. Boudoum! C'est jeune, c'est parti.

arrivé en direct. The Original Abyssinians. Le morceau s'appelle Declaration of Rights. Vas-y Vince, run the tune.

la soirée s'appelle Tribute to Azrock. Azrock, c'est un chanteur qui nous a quitté maintenant il y a 10 ans, 2016. On fête donc les 10 ans de sa disparition, mais pas que, on fête surtout la sortie de son album posthume.

Allez, la prochaine, on va la donner pour tous les contrebandiers. Les contrebandières. Tous ceux qui aiment bien se mettre bien, si tu vois ce que je veux te dire. La tune s'appelle Ups Pirate. Celle-là, elle est pour toi, toi, toi.

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2: 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We didn't have the time to salvage most of the goods. 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
0: Ces voix, tirées d'un reportage de Tanvir Chowdhury pour Al Jazeera, sont celles de deux femmes rescapées des inondations monstres qui ont frappé le sud-est du Bangladesh au mois d'août 2023. Au total, les pluies diluviennes ont entraîné la mort de 55 personnes et fait plus d'un million de sinistrés. Le Bangladesh accueille le plus grand delta du monde où vivent un peu plus de 173 millions d'habitants et d'habitantes. Prise en étau entre la fonte des neiges dans l'Himalaya au nord du pays et la montée des eaux de l'océan Indien au sud, la population du Bangladesh se retrouve en première ligne des conséquences dramatiques du changement climatique. Depuis des années, les images impressionnantes de rues inondées par des torrents de boue, de toits arrachés par la violence des rafales de vent et d'hommes et de femmes qui se serrent dans des gymnases de fortune encombrés des quelques biens qu'ils auront réussi à sauver nous sont de plus en plus familières. Pourtant, aussi marquantes soient-elles, ces images ne représentent que les effets immédiats de ces catastrophes climatiques et tendent à invisibiliser les répercussions de ces drames sur le long terme. Pourtant, on sait déjà par exemple que le changement climatique est lié à une augmentation de 7 à 40% des troubles mentaux, allant de l'anxiété au psychotraumatisme et au suicide, avec des risques élevés d'abus de substances et de troubles du sommeil. Notre invité d'aujourd'hui, Jean-Marc Goudet, est médecin et sociologue, actuellement post-doctorant au Centre Population et Développement de l'Université Paris-Cité. Il travaille précisément sur les façons dont le changement climatique affecte la santé mentale, notamment au prisme du genre. Jean-Marc, bonjour.
4: Bonjour Iris.
0: Et merci donc d'être avec nous pour ce nouvel épisode de Souterrain. Donc il existe une petite particularité dans ton parcours, je l'ai brièvement mentionné, c'est qu'avant d'être sociologue, tu es médecin. Donc compte tenu du regrettable manque de pont qui existe actuellement entre sciences dites dures et sciences sociales, comment est-ce que tu as, toi, effectué cette transition? Et puis comment est-ce que ces deux casquettes se complètent, voire se répondent?
4: Oui, merci pour cette question. En fait, l'histoire est ancienne. Les liens entre anthropologie

0: biologie et médecine dès le 19e. Pas pour les plus belles pages de l'histoire d'ailleurs, toutes les questions d'eugénisme, il y avait déjà beaucoup de médecins. Donc la question de l'humain, la façon dont on l'appréhende par les sciences médicales ou par les sciences sociales, c'est une question ancienne. Et personnellement, moi j'ai souhaité me lancer dans des études médicales de manière assez classique et j'ai été déçu assez rapidement. J'ai été déçu, je pense, justement pour ce rapport aux patients, en tout cas dans notre formation, dans les années 2000. J'étais assez déçu aussi du pouvoir médical, de tout ce qui recouvrait, de l'interaction, des rapports de force entre médecins et patients. Évidemment qu'on peut faire une bonne médecine en tenant compte de tout ça, mais la solution que moi j'avais trouvée, c'était de voir du côté des sciences sociales comment on pouvait s'outiller pour interroger cette question du rapport entre médecin-patient et surtout pour regarder ce qui se passait en dehors de l'hôpital. Et je trouvais notamment que l'interrogatoire médical était souvent très limité, qu'on laissait pas le temps ou l'espace aux personnes pour soulever finalement leurs enjeux personnels qui rejoignent les questions de santé. Donc c'est comme ça que j'ai d'abord choisi un internat de santé publique. Donc je me suis, on va dire, éloigné des questions hospitalières. Et au sein de cet internat, j'ai fait des masters en sciences sociales, notamment un master, le master de l'interdisciplinarité en sciences sociales, de l'EHESS et l'ENS. Et là, j'ai été formé aux outils des sciences sociales et j'ai pu continuer ensuite en sociologie.
1: Jusqu'au post-doctorat, donc, à ce stade. Le changement climatique, c'est une réalité pour 100% des personnes de cette planète. On le voit, par exemple, en France, les effets commencent à se faire sentir. Il y a des sécheresses, du rationnement de l'eau par période dans le sud du pays. Mais du coup, pourquoi est-ce que c'est important de s'intéresser à la question du changement climatique et de son articulation à la santé mentale dans les pays du sud global, plus particulièrement au Bangladesh? Et comment est-ce que l'approche par le genre, elle fait sens dans cette région particulièrement?
0: Donc c'est à la fois, comme souvent en fait, c'est des enjeux qui s'entrecroisent. Le premier enjeu pour moi, il est strictement professionnel. C'est comment je peux continuer à faire de la recherche en France sur les questions de la santé mentale. Je m'étais spécialisé en santé mentale avec les outils des sciences sociales. Et donc j'ai rejoint une équipe qui travaillait déjà sur ces questions de changement climatique et de santé. Donc une équipe dirigée par Valérie Reed, qui est également à l'IRD au CEPED. Et j'ai souhaité donc pouvoir intégrer ces questions de santé mentale. Et quand j'avais contacté le chercheur, il m'avait dit « Ah, les questions de santé mentale sont en train de se poser au Bangladesh, elles sont importantes pour nous, on n'a personne qui travaille sur ces questions, donc on serait ravis si tu obtiens un financement de rejoindre l'équipe. » Donc de manière très pragmatique, de l'intérieur on va dire, c'est voilà comment j'ai pu poser les premières questions. Et ensuite, c'est vrai que ça apparaît comme une question nouvelle qui émerge. Très souvent, on entend la question santé mentale et changement climatique au prisme de l'éco-anxiété. Donc ça, c'est quand on parle souvent des interrogations dans les Nords. C'est aussi toutes les revendications, en fait, de prendre en compte l'écologie au sérieux des jeunesses, très souvent des femmes, des jeunes générations. Et des pays du Nord, en tout cas, ce qui a été médiatisé, c'est le plus souvent, avec Greta, c'était des femmes des pays du Nord, même si ça existait, en fait, partout dans le monde. Et à ce moment-là, une des questions qui peut se poser, qui est intéressante, quand on fait de la santé internationale, de la santé mondiale, c'est de regarder ce qui se passe en dehors de l'Europe, c'est-à-dire auprès des pays qui sont les plus touchés par le changement climatique. Et le Bangladesh, c'est malheureusement, dans le classement, un des 10 pays les plus touchés, les plus vulnérables au risque climatique. Donc c'est comme ça que le projet s'est construit autour du Bangladesh et d'Haïti, deux pays parmi les plus touchés au monde sur le changement climatique. Et ensuite, la question du genre, c'est un résultat de l'enquête. Au départ, je voulais enquêter sur les questions des psychotraumas, donc du traumatisme après les forts événements climatiques, les événements climatiques extrêmes. Donc c'était en fait mon hypothèse et des idées qui sont très occidentales, qu'on voit là dans les médias, qui existent bien sûr. Mais le plus souvent, c'est pas sous cette forme-là que ça s'exprime, c'est sur des formes plus lentes de transformation climatique, de transformation environnementale. Et une des conséquences, c'est les conséquences du climat sur certaines catégories de population, les femmes et les enfants. Et en fait, les femmes sont parmi les plus touchées. Peut-être qu'on reviendra plus loin de quelle manière. C'est un résultat de l'enquête.
1: On reviendra effectivement un tout petit peu plus tard sur précisément les résultats de l'enquête. Alors, l'enquête, elle a été menée au Bangladesh. Elle a vocation à se poursuivre sur d'autres théâtres. Tu as parlé d'Haïti. Pour l'instant, il me semble que l'accès est un peu compliqué en raison de la situation politique. Mais il y a des recherches qui vont se faire au Sénégal. Quoi qu'il arrive, c'est à la croisée des sciences sociales, des études de santé, des études sur l'environnement. Et donc, ça implique des approches à la fois quantitatives et des approches plus qualitatives, compte tenu des rapports de force qui sont parfois difficiles entre ces différents champs de recherche. Comment est-ce que ça s'est articulé, cette interdisciplinarité, dans le cadre de tes recherches déjà effectuées au Bangladesh ?
0: Souvent, quand on soulève la question de l'interdisciplinarité, je me souviens de Florence Weber qui expliquait ça. Elle précise souvent que c'est la question de qui pose la question. Est-ce que ce sont les sciences biomédicales ? Que ce sont les sciences sociales, qui va poser, qui énonce la question, de quelle manière. Et la deuxième chose, qui est presque une prérogative, c'est la traduction des termes. En fait, c'est les deux difficultés qu'on rencontre toujours, c'est-à-dire qui pose la question, c'est aussi qui obtient le financement. Est-ce que c'est une équipe de chercheurs, de biostatistiques, de sciences dites dures, ou au contraire d'anthropologues, de sociologues qui ont obtenu le financement avec une question, une problématique de sciences sociales. Et ensuite, c'est la question du dialogue entre les chercheurs. Comment on va arriver à se comprendre? Et c'est beaucoup plus compliqué qu'il n'y paraît, en fait. Très souvent, il peut y avoir beaucoup de confusion parce qu'on utilise des termes qui se ressemblent. On a l'impression de se comprendre. C'est au moment du résultat, au moment de la mise en pratique, on se rend compte qu'on a vraiment des approches très différentes.
1: Est-ce que tu aurais un exemple de ces termes qui ont eu du mal à avoir des résonances précisément dans les différents champs disciplinaires ?
0: Par exemple, une des difficultés, je trouve, et c'est quelque chose qu'on n'a pas précisé, c'est sur le terrain au Bangladesh, je travaille avec l'équipe de la BRAC Université et donc avec des assistants de recherche qui sont bangladais et donc qui me permettent également de traduire le bangla pour préparer l'enquête en santé publique ou dans les sciences dites plus dures, entre guillemets. Très souvent, quand on énonce les questions de l'entretien, il nous faut l'ensemble des questions de manière très précise, etc. En anthropologie, quand on fait de l'ethnographie, au contraire, on veut des formulations très larges, on veut que ça soit vraiment une discussion. Et ce qui peut paraître comme du bricolage pour des sciences dures, est en fait sans doute du bricolage, mais extrêmement important, parce qu'il permet au contraire d'établir de vraies relations avec les personnes, et donc aussi d'avoir une meilleure qualité des données, une fiabilité des données. Donc, ce qui pourrait paraître comme quelque chose de l'à peu près, au contraire, est une garantie que le travail puisse ensuite se faire correctement et avec rigueur.
1: Cette interdisciplinarité, précisément, des termes, de la traduction des termes ou de la spécification des termes, il y a aussi les problèmes des différentes méthodes de collecte des données, puis de la gestion de ces dernières, le tout dans des lieux multiples, à la fois en zone rurale, en zone urbaine. Comment est-ce qu'on mène une étude de cas multiples de cette ampleur ?
0: Alors oui, donc pour l'enquête, il y avait deux terrains qui avaient été choisis. Un terrain en zone urbaine dans un bidonville de la capitale, Dakar, et un terrain dans une zone au sud-ouest du pays qui est plus touchée par les événements climatiques aigus, en zone rurale. Donc c'était des manières de voir comment les transformations environnementales affectent différemment ces communautés, qui sont dans les deux cas des communautés pauvres, vulnérables. Dans le bidonville, très souvent, les personnes venaient de la campagne, pas forcément du terrain où on était, mais d'autres endroits du Bangladesh. Alors, il y avait, donc c'est de l'interdisciplinarité, il y avait une partie, en tout cas pour l'équipe de santé publique qui travaille à partir de questionnaires et à partir de statistiques sur un échantillonnage, donc quelque chose qui est assez classique en sciences médicales ou en santé publique, sur 500 foyers, 500 ménages qui avaient été choisis dans chacun des deux sites. Et pour ma partie, pour l'ethnographie, j'ai fait ce qu'on fait toujours en ethnographie, on cherche à avoir un milieu d'interconnaissance, c'est-à-dire des personnes que l'on rencontre au même endroit, plusieurs fois, au long cours. Et donc j'avais rencontré, et j'avais finalement pas vraiment choisi, en tout cas peut-être qu'on s'est choisi aussi, une quinzaine de personnes, une quinzaine de ménages, une quinzaine de familles dans chaque terrain, avec lesquels j'ai eu des premières discussions, j'ai réalisé des entretiens et je suis revenu trois fois et à chaque fois j'allais auprès des mêmes personnes réaliser les entretiens au sein des familles, des entretiens avec la mère, le père, les adolescentes, etc.
1: Alors précisément, compte tenu du sujet même de ta recherche, ces ethnographies, elles se font auprès de personnes vulnérables qui habitent peut-être dans des habitats précaires, dans des zones à risque. Est-ce que tu pourrais nous raconter précisément où est-ce que tu as pu te rendre ? Donc, on a eu un petit détail des interlocuteurs, mais si tu pourrais aussi nous en dire un peu plus. Et aussi, si ton expérience de médecin, elle t'a permis d'avoir quelques outils pour discuter avec ces personnes sans prendre le risque d'exercer une forme de violence supplémentaire face à des personnages qui ont certainement été traumatisés.
0: Oui, c'est exactement les enjeux que j'avais en tête. Tu les énonces très bien. Effectivement, la pratique médicale socialiste, enfin, nous permet peut-être, je sais pas comment le dire, mais on est amené à rencontrer des personnes en situation de grande vulnérabilité en France, de situation de très grande pauvreté. Et il y a un interrogatoire médical qui est réalisé. C'est-à-dire qu'on est formé à ça. Pour autant, on ne tient pas forcément compte des rapports de force qu'on exerce quand on pose les questions, des rapports de force qui sont dans la relation entre médecins et patients. Donc on a fait une partie du travail, mais il reste tout la seconde partie, qu'on appelle parfois de la réflexivité. Donc dans l'ethnographie réflexive, ce qui va être très important, ça va être de penser la relation d'enquête et sa position, comment on est perçu par les autres, comment notre recherche, elle est perçue par les populations que l'on enquête et comment soi-même on est perçu. Et donc moi, je suis un homme noir, je suis franco-burundais, je suis identifié pas de la même manière que mes collègues qui sont par exemple français, qui sont blancs, et j'ai 38 ans. Et donc tout ça va jouer dans la relation avec les personnes. On va me demander par exemple si je suis marié, on va me demander si j'ai des enfants, etc. Et ensuite, la chose qui est peut-être qui a été peut-être la plus difficile sur ce terrain-là. Et donc là, je peux rentrer un peu plus dans le détail. Dans le bidonville, on avait choisi les habitats les plus fragiles, qui étaient les plus exposés aux intempéries. Et donc, c'était des bidonvilles sur pilotis, situés sur un lac, donc extrêmement vulnérables, puisque lors de fortes pluies, il y a une montée des eaux du lac et également par le toit, puisque c'est très fragile et pas du tout imperméable. Et au sein de ces bidonvilles, donc c'est des chambres de peut-être 10 mètres carrés, il y a souvent une petite famille, une partie de la famille, donc souvent le couple avec un ou deux enfants. Parfois, les aînés sont toujours au village. Donc quatre personnes. Et ces chambres-là, très souvent, on appelle ça des djouperies. Il peut y avoir 5-6 chambres autour d'une courée avec une cuisine collective, une cuisine commune. Et donc, j'allais dans ces djouperies et j'arpentais au sein de chaque chambre et j'essayais de rencontrer quand les personnes étaient disponibles. Je discutais avec les personnes et puis ensuite, j'essayais de solliciter un entretien. Et surtout pour les questions de santé mentale, mais de manière générale, ce qui était très important, c'était d'avoir le calme et d'être seul avec la personne, en tout cas avec le chercheur, mon collègue du Bangladesh, d'être seul avec la personne. Ça, c'était des questions qui étaient parfois difficiles. Et ensuite, pour répondre à ta question, parce que je n'ai toujours pas répondu, c'est les personnes elles-mêmes qui m'ont en fait soulevé ma position. À la fin de la première semaine d'enquête, dans ce bidonville, il y a quelqu'un qui est un leader que je rencontrerai un peu plus tard, qui m'a dit, qui s'est énervé et qui a dit « Vous venez toujours poser des questions, il ne se passe toujours rien après votre présence. » Donc c'est très facile pour vous de venir poser ces questions. Dans le bidonville, on était plutôt identifiés comme des ONG, pas forcément étrangers, mais en tout cas vraiment des ONG. Et en gros, il disait, avec une énorme colère, qu'est-ce que vous venez faire si ce n'est que pour poser des questions? Et ça, pour moi, ça m'a énormément questionné tout au long. Quelle est ma place? Les personnes elles-mêmes, pas la première fois, mais au bout d'un moment, quand on a des relations avec elles, elles m'ont demandé de faire quelque chose pour elles. Pas simplement de donner de l'argent ou des choses qu'on retrouve plus classiquement en anthropologie, liées aux conditions climatiques. C'est-à-dire, quand on travaille sur le climat, on peut pas simplement dire, eh bien, je viens juste comprendre les effets et je repars. En tout cas, c'est très difficile. D'autant plus qu'on vient du Nord, qu'on sait très bien et que les communautés savent très bien qu'une partie des problèmes, il y a toute une question de justice sociale. C'est les pays du Nord qui ont aussi causé ces émissions de gaz à effet de serre, que les financements viennent du Nord pour le changement climatique, pour lutter contre les effets. Et donc, elles vous interrogent pour dire quelles solutions vous venez apporter. Alors, pour moi, c'était ça, en fait, la plus grande difficulté par rapport à ces situations, à ces écarts de niveau de vie. Le fait, bien sûr, que moi, ensuite, j'allais rentrer en France, mais surtout, en fait, je suis venu pourquoi ? Très souvent, on est habitué en ethnographie. En tout cas, on sait que chacun s'instrumentalise. C'est-à-dire, on instrumentalise ces personnes parce qu'on souhaite quand même faire de la science et donc obtenir certaines informations. Mais les personnes aussi, les personnes enquêtées aussi, même les plus vulnérables, elles vont vous instrumentaliser. Et elles vont, parce que ça fait vous appartenez à leur réseau, etc. Mais là, c'était un autre type de question. C'était vraiment la question, concrètement, maintenant, qu'est-ce que vous allez faire? Et donc moi, peut-être que ça a été très important. Et j'avais pas du tout été même formé, en tout cas pour faire de la recherche-action, des recherches participatives, même si maintenant c'est de plus en plus important. J'étais obligé d'entendre ça.
1: Ce d'autant que les rapports de domination et la question de la vulnérabilité, elle se pose pas que vis-à-vis des enquêtés, mais peut-être aussi vis-à-vis des collaborateurs, puisque cette recherche, elle a été le fruit d'un travail commun avec les universités, des partenariats avec des chercheurs et des chercheuses du Bangladesh. Comment est-ce qu'ils se sont manifestés, ces rapports de force et de domination nord-sud dans ce cas de figure, et quels enjeux éthiques est-ce que toi, ça t'a posé sur le terrain?
0: Oui, merci encore Iris. C'est une question qui est compliquée et qui est très importante. C'est les questions de la colonialité, c'est toutes les questions post-coloniales qui traversent aussi les questions en recherche, en santé mondiale. En tout cas, dans la recherche actuelle, la recherche, elle est internationale. Les financements sont internationaux, mais il y a des énormes inégalités. On reproduit, en fait, le monde social au sein de la recherche. Donc, on reproduit les dominations de genre, bien sûr, de classe, et également toute l'histoire coloniale est reproduite, puisque ce sont les grandes institutions internationales des Nords qui obtiennent les financements, qui sont souvent aussi à l'origine des financements et qui vont imposer la question de recherche et très souvent la solution. Et c'est là où ça pose problème, c'est quand on vient avec notre solution pour l'imposer de nouveau auprès de ces communautés, auprès de ces personnes, mais aussi auprès des chercheurs parfois. C'est-à-dire qu'on ne fait pas forcément la science de la même façon, parce que la science dite moderne, elle est façonnée par un ensemble de patterns, de recommandations qui sont établies en fait par les grandes institutions nord-américaines. Et anglaise principalement. Et même la France en sciences sociales a résisté très longtemps. Et simplement la pression à la publication, c'est parce que c'est un business, bien sûr. C'est des questions économiques qui régissent la science. Et donc on va nous aussi imposer ces questions-là. Et concrètement, comment ça s'est posé de manière complexe, mais c'était toujours présent, en tout cas de mon point de vue, c'était toujours présent parce que c'est un financement qui a été obtenu par la France. C'est-à-dire que le Bangladesh n'a pas décidé de répondre à ce financement, même si l'équipe a rejoint, le projet a été écrit avec la France, le Bangladesh et Haïti. Mais la personne principale qui a obtenu le financement, c'est un laboratoire français et c'est un chercheur français. Et ensuite, la question du changement climatique, c'est aussi une question qui vient du Nord. Pour la responsabilité historique, mais aussi parce que maintenant, il y a des financements qui sont débloqués, quand on parle de changement climatique, et donc c'est très difficile pour les pays du Sud de dire « Ah ben non, on ne veut pas travailler là-dessus », alors qu'ils sont touchés, mais ce n'est peut-être pas les priorités pour eux, pour le pays, pour la recherche, ce n'est pas forcément les priorités. Et pour autant, les financements commencent à être conséquents. Et les rapports de force dans la recherche, ils s'expriment souvent sur des choses très simples. Est-ce que on va utiliser votre questionnaire ou pas? Est-ce que votre question de recherche va être prise au sérieux ou pas, etc. Moi, ce qui est un peu plus compliqué, c'est que je suis venu à la fin du projet. Donc je suis venu en 2022, le projet a débuté en 2019, même si avec le Covid, il y a eu des années qui ont été plus petites, là, le projet n'a pas pu avancer comme voulu. Mais donc les questions de santé mentale étaient un peu plus annexes et n'étaient pas prioritaires en tout cas pour les chercheurs au départ, même si aujourd'hui elles sont reconnues comme très importantes aussi par l'équipe de recherche au Bangladesh. Il y a des rapports de force entre les équipes, des rapports de force sur... finalement, comment on décide quelle est la question qui va être importante. Et à chaque fois, j'ai pas de moment particulier de décision, mais à chaque fois, en fait, quand on va sur le terrain, ces questions-là qui se reposent, qui se reformulent différemment. Et ce que ça m'a permis, en tout cas, de comprendre, c'est qu'il faut à tout prix que l'appropriation de la question de recherche, même si le projet, le financement a été obtenu par le Nord, elle puisse se faire par les pays du Sud. Mais c'est un dialogue et c'est un enjeu qui est constant et je pense qu'il est difficile d'avoir une solution.
1: En tout cas, bon an, mal an, il y a eu cette recherche qui est venue confirmer du coup les effets dangereux du changement climatique pour la santé mentale de celles et ceux qui y sont immédiatement exposés. Peut-être que cette recherche, elle a aussi permis de faire émerger des conséquences plus inattendues. Est-ce que tu pourrais nous en détailler quelques-uns de ces résultats et peut-être nous détailler voilà, les enjeux de genre de manière un peu plus précise?
0: Le premier résultat pour moi, c'est le fait que les communautés, donc les plus vulnérables, avaient aucune difficulté à parler des questions de santé mentale. Et souvent, on m'avait dit d'ailleurs, pour ces questions aussi parfois coloniales, tu viens imposer tes questions de santé mentale du Nord. Évidemment qu'elles se formulent différemment, mais elles étaient vraiment très bien comprises et surtout, j'ai aucune difficulté à discuter avec les personnes sur ces enjeux-là. Et le premier résultat, c'est que les maires, en réalité, avaient énormément de choses à dire là-dessus. L'un des premiers constats, c'est le fait que on pourrait dire qu'elles souffraient silencieusement, qu'elles souffrent silencieusement. C'est-à-dire que c'était une question, elles étaient très surprises que je pose cette question. Souvent, j'énonçais la question de santé mentale à la fin de la discussion en leur demandant comment dormaient les enfants, comment elles dormaient. Et là, les choses étaient amenées et pouvaient sortir. Et ce qui revenait très souvent, c'était le fait que, par exemple, en cas de très forte chaleur, c'est très difficile pour elles de dormir, parce que les enfants eux-mêmes en bas âge pleurent toute la nuit. Il fait beaucoup trop chaud, il fait souvent 5 degrés de plus à l'intérieur de ces habitats-là qu'en extérieur. C'est 80% d'humidité, donc vraiment une température ressentie qui est très très élevée. Et c'est les mères qui essayent de faire dormir les enfants, entre guillemets, de ventiler manuellement parce qu'il y a des coupures d'électricité pour essayer de les rafraîchir. Et la journée, elles ont toute leur charge de travail qui est la même. Et donc, c'est une charge qui se rajoute la nuit et qui n'est pas prise en considération. Il n'y a pas de... C'est pas pris en compte par les ONG qui sont très présentes sur les terrains sur lesquels j'étais. C'est pas pris en compte par les politiques. Les professionnels de santé ne connaissent très peu sur ces effets climatiques, ne sont pas formés, en fait, sur les effets climatiques. Donc, ça leur retombe dessus. Et au sein même du ménage, du foyer, c'est là où les questions de genre, elles sont retrouvées. Quand j'interrogeais les pères, ils me disaient qu'il n'y avait aucun problème et qu'ils dormaient très bien la nuit.
1: Oui, c'est effectivement assez explicite. Tu parlais tout à l'heure de la recherche-action. Il y a de plus en plus de scientifiques aujourd'hui qui font des incursions dans la sphère politique pour aider, pour armer les prises de décision, formuler des propositions législatives au regard de ces résultats de recherche. Est-ce qu'il y a des possibilités de faire des recommandations et de les rendre visibles et de faire en sorte qu'elles soient utilisées par les décideurs? Et est-ce qu'il est aujourd'hui possible d'encourager les décideurs politique à adopter une approche qui soit sensible au genre pour traiter des impacts du changement climatique sur la santé mentale?
0: Oui, alors déjà, pour ça, la recherche a un peu évolué. On parlait tout à l'heure de recherche participative. Il y a toute une question, au Canada, on appelle ça le transfert de connaissances. Le fait de pouvoir non seulement faire plaidoyer, mais diffuser les résultats de la recherche auprès des décideurs, auprès des communautés, donc de tous les acteurs, tout au long de la recherche. Et donc maintenant, c'est pris en compte. Dès le moment où on va écrire son projet de recherche, on pense au fait de quelle façon on va chercher à diffuser la connaissance. Il y a même des courtiers en connaissance. Donc il y a des professionnels qui vont être formés pour pouvoir justement traduire les résultats de recherche en des pistes d'action, en des décisions politiques, en des recommandations qui pourraient être directement actionnables par les décideurs. Pour les questions de santé mentale, c'est en 2022, il y a un rapport de l'OMS qui a produit une policy brief, donc une note politique qui incite justement les décideurs à l'échelle nationale et aux échelles locales de tenir compte de l'impact du climat sur la santé mentale. Donc c'est quelque chose de très important. C'est en train d'être reconnu aujourd'hui par toutes les instances internationales. En revanche, là où tu as raison, c'est que très souvent, malheureusement, les questions du genre, elles ne sont pas reprises. C'est-à-dire que on a tendance à percevoir le climat comme quelque chose qui touche toute la planète et tout le monde. Or, bien sûr, ça touche certes toute la planète, mais pas de la même manière, et toutes les populations pas de la même manière. Et ça impacte davantage les enfants et ça impacte davantage les femmes. Et pour ça, moi, j'ai vu très peu de recommandations. Il y a des recommandations de l'OMS, mais au niveau politique, très peu qui tiennent compte vraiment du genre. Et peut-être une des premières choses, c'est... Et on le sait, c'est dans l'espace de décision, quelle est la place des femmes pour décider de ces questions de santé mentale et de changement climatique. Juste pour donner un exemple, pour la préparation de la COP29, le pays organisateur n'avait pas intégré de femmes dans son comité d'organisation. Et c'est le groupe activiste féministe She Change qui a dénoncé ça. Et au final, sur les 28, il y a eu une intégration de 12 femmes. Donc ça, c'est un exemple, mais qui se repose constamment. Et encore plus sur ces questions de santé mentale et de changement climatique, dès que c'est un peu oublié de la sphère publique et de la sphère politique.
1: Merci beaucoup Jean-Marc Goudet de nous avoir permis de mieux comprendre la façon dont les transformations environnementales peuvent générer des conséquences différenciées sur la santé mentale des femmes et de nous avoir souligné l'importance de la recherche-action dans ces domaines. On l'entendait au moins au niveau des décideurs. Je suis Iris Lambert et ce podcast produit par Noria Research a été préparé par Sixtine Derour, Cécile Jean-Mougin, Claire Lefort-Rieux et Camille Abesca. Un grand merci à Martin Grandperret, à François-Xavier Bertin et à Robin Cordier de Loom Audio qui ont travaillé à la réalisation de cet épisode. À bientôt.

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5: Dans un traité de 1713, le compositeur Johann Mattheson donnait à chaque tonalité un caractère. Le Do majeur a un caractère plutôt grossier et effronté, mais propre aux réjouissances. Alors que le Do mineur est une tonalité très charmante, mais aussi très triste. Le Ré majeur est par nature un peu vif et obstiné, adapté pour les choses drôles, belligérantes et encourageantes. Le Ré mineur, quelque chose d'humble et de calme. Handel a bien connu Mattheson, s'est même battu avec lui et semble s'être largement inspiré de cette théorie des affects associée aux couleurs tonales et donne aux airs de ses opéras des teintes affectives spécifiques. C'est en prenant le filtre des héroïnes qui prennent le devant de la scène de certains de ses 42 opéras que nous allons frayer un chemin au cours de tous ces affettis en compagnie d'Isolte Martinez qui signe aux éditions Classique Garnier le livre Handel et ses héroïnes.

0: Karina Gauvin avec l'ensemble Il Pomodoro dirigé par Riccardo Minassi dans Io ti levo l'impero dell'armi, un air de Partenope. Bonjour Isolde Martinez.
1: Bonjour David Christoffel.
0: Vous avez donc signé Handel et ses héroïnes, Partenope est en quelque sorte l'une des premières. Peut-être qu'on va commencer par raconter ce qui lui arrive.
1: Avec plaisir.
0: Elle a le pouvoir, hein.
1: Mais alors Partenope, c'est la reine de Naples.
0: Oui.
1: Ou Partenope dans l'opéra, puisque donc c'est le nom antique de la cité. Et Partenope est une jeune femme qui recherche son futur époux pour monter à côté d'elle sur le trône. Et elle pense avoir fait le bon choix dans la personne d'Arsace.
0: Mmh.
1: Mais on apprend au fur et à mesure de l'opéra qu'Arsace, en fait, était déjà l'amoureux de Rosmira.
0: Oui.
1: Donc une jeune femme qui va être déguisée pendant toute la durée de l'intrigue en homme. Parce qu'elle veut se venger d'Arsace.
0: Ok.
1: Voilà, donc on a un triangle amoureux.
0: Oui.
1: Avec la reine de Naples, cette princesse de Chypre, Rosmira, et Arsace.
0: Alors, on reparlera de Rosmira un peu plus tard. Oui. Dans l'émission, parce que les travestis, c'est encore un autre paquet d'héroïnes que vous avez pu constituer. Mais parlons, comme promis, de la couleur tonale de cet air en particulier. À ce moment de l'opéra, Handel choisit le sol majeur, ce qui lui donne, vous dites, une stabilité émotionnelle. Et cette stabilité est aussi justifiée par le moment et par ce qu'elle chante à ce moment-là.
1: Je pense.
0: Oui.
1: Parce que donc, cet air-là arrive à un moment très particulier. Jusqu'à présent, donc, Partenope en fait, s'est vue déclarer la guerre par un prince rival, le prince de Cume, Emilio, qui souhaitait demander sa main, mais la reine a dit non.
0: Mmh.
1: Et donc, pour faire pression, il a dit qu'il allait lui déclarer la guerre. Et jusqu'à présent, Partenope n'entendait pas partir au combat, mais confiait le soin de la défendre, elle et sa cité, à son amoureux Arsace. Il y a eu donc toute des rivalités en fait à la cour de Partenope, puisque Rosmira a voulu un petit peu
0: intriguer,
1: voilà, enfin créer des difficultés, et elle s'est jointe aux autres personnages masculins pour dire que ce n'était pas normal qu'Arsace ait le pouvoir de diriger l'armée, qu'ils étaient tous aussi vaillants, courageux et dignes de diriger. Et donc pour couper court à cette querelle. Cette querelle de testostérone, Partenope dit stop, c'est moi qui vais prendre la tête des armées. Et elle craint en fait d'avoir blessé non seulement on va dire l'orgueil d'Arsace, mais aussi de peut-être de lui avoir fait croire qu'elle n'était plus aussi amoureuse. Et donc cet air-là doit le convaincre que cette décision n'a rien à voir avec leur relation, que c'est pour le bien du royaume. Et donc c'est vraiment un air de persuasion en fait, parce que donc Matheson dit que sol majeur, c'est à la fois une tonalité neutre, mais une tonalité qui est propre au discours.
0: Oui,
1: et donc
0: il
1: elle
0: dit,
1: doit argumenter.
0: Ça a beaucoup d'insinuations et de discours en lui, le sol majeur, il n'en est pas moins brillant et convient aussi bien aux choses sérieuses que gaies. Donc ce serait là pour le coup un sol majeur stratégique, c'est-à-dire ce serait qui assure la stabilité, mais pour pouvoir persuader Arsace.
1: Bah, je pense vraiment voilà, que c'est un air d'argumentation, parce qu'elle ne va cesser de répéter donc, qu'elle lui retire ce pouvoir des armées, mais non pas celui qu'il a sur son cœur. Donc il faut vraiment qu'il fasse la part des choses entre donc, la décision de la reine et l'amoureuse. Parce que donc en fait, Partenope a toujours cette double casquette. Elle est la femme de pouvoir et une amoureuse. Et donc là, ce moment-là, elle a été obligée donc, de prendre une décision politique. Mais Arsace ne doit pas prendre ça comme une décision amoureuse.
0: Et dans l'étiquette aristocratique, être un personnage stable, et donc c'est une manière de s'afficher comme un personnage vertueux et qui va donc faire les bons choix. Donc c'est aussi une façon d'affirmer la justesse de ses décisions.
1: Oui, parce qu'en fait, cette tonalité de sol majeur donc, qui va rester très stable pendant la majeure partie de l'air, c'est montrer aussi qu'elle n'est jamais dans une décision qui est prise sur un coup de tête, irraisonnée, tout est fait dans les règles de l'art, voilà, c'est un choix assumé et réfléchi.
0: Mais, il y a un mais, c'est-à-dire une modulation.

0: Qu'est-ce qui se passe dans le texte de Silvio Strampiglia, le poète, au moment de ce passage en ré majeur? Il y a un changement de cap émotionnel et stratégique aussi?
1: Alors, donc, pendant la première partie de l'ère, elle n'a cessé de répéter « Je te retire le pouvoir des armées ». Et à cette modulation, donc c'est la deuxième partie de l'aria, donc ça se voit de manière très visuelle dans le livret, donc il y a une nouvelle strophe.
0: Oui.
1: Et la Partenope explique à Arsace que ça lui ferait énormément de peine s'il prenait cette décision justement comme une injustice. Parce que c'est vraiment le dernier... c'est vraiment tout le contraire de ce qu'elle veut exprimer ici.
0: Oui.
1: Et donc cette modulation, en fait...
0: Qui correspond à une tonalité martiale dans le référentiel Matheson, hein, le ré majeur.
1: Le ré majeur, c'est seulement au tout début de la seconde partie, il me semble.
0: Oui, c'est vrai que c'est vraiment
1: C'est vraiment une toute petite portion, parce qu'on passe en ré mineur après, non? On passe pas à la...
0: Alors, on passerait donc d'un ré majeur adapté pour les choses drôles, belligérantes et encourageantes, nous dit Matheson, au ré mineur, quelque chose d'humble et de calme.
1: Parce que Handel aime beaucoup les tonalités homonymes.
0: Oui.
1: Et donc, comme il faut quand même garder une cohérence harmonique,
0: tout à fait, ouais.
1: Donc je pense qu'il commence cette deuxième section donc en ré majeur, donc parce qu'on est quand même dans un texte qui se réfère au combat qui va avoir lieu au début de deuxième acte, mais il y a tout de suite ce changement donc dans la tonalité homonyme mineure qui traduit plus de tristesse en fait. Le ré mineur, c'est quelque chose d'humble, selon Matheson, d'humble
0: et de calme,
1: mais... À ce moment-là, voilà, Partenope est quand même un petit peu, toujours en fait dans l'argumentation, le discours. Là, elle laisse tomber, je pense, sa facette reine de Naples pour au contraire s'adresser de manière plus personnelle à Arsace. Oui, ce changement de tonalité, je pense que ça montre les deux facettes de la femme.
0: Et l'ambivalence de ce moment-là pour elle. Alors, c'est un livret, je disais, de Silvio Strampiglia, qui est le poète fondateur de l'Accademia dell'Arcadia, qui est aussi la raison pour laquelle Handel va être reconnu par l'Angleterre. Peut-être qu'on pourrait reprendre et resynthétiser son parcours de vie, puisqu'il est formé en Allemagne, il est appelé par ces Italiens, ces ducs pour donner ses talents musicaux alors qu'il est très jeune, enfin il a 20 et quelques années.
1: C'est un petit peu difficile en fait, les toutes premières années de Handel restent un peu floues, parce qu'en fait donc, il est formé dans sa ville natale de Halle, donc par de grands maîtres, et il part quand il a 19 ans pour la ville de Hambourg où il y a un opéra public.
0: Et c'est là qu'il fréquente Matheson.
1: Voilà, donc là il fait ses premières armes en tant que musicien professionnel, il est second violon dans l'orchestre. Et en 1705, il part pour l'Italie et on pense, d'après les quelques sources qu'il reste, que c'est sur l'invitation d'un des princes de Médicis.
0: C'est ça.
1: Voilà, donc ça a été récemment identifié comme Ferdinando de Medici.
0: D'accord.
1: Donc il se rend à la cour des Médicis pendant quelques mois. Et à partir de ce moment-là, il va beaucoup voyager en Italie. Il va suivre en fait les saisons d'opéra. Il va aller régulièrement à Venise. Il va passer toute une période à Rome. Donc là, avec d'autres mécènes, des princes, des cardinaux. Et donc il reste en Italie pendant 5 ans.
0: Et donc quand il arrive à Londres, c'est pour incarner la musique à l'italienne finalement.
1: Alors, quand il arrive à Londres, en fait, il vient tout juste d'être nommé Kapellmeister du prince de Hanovre, donc Georg Ludwig, qui est le futur George Ier roi d'Angleterre. Mais donc à cette époque-là, il n'est pas encore le prince héritier, c'est sa mère, et il va bientôt devenir donc l'héritier en ligne directe, et il montera sur le trône à la mort de la reine Anne en 1714. Et donc en fait, quand Handel se rend donc les premières fois en Angleterre, il est un peu un émissaire des Hanovre. Et donc là, on a très très peu d'éléments, mais donc j'ai des collègues qui pensent qu'il pourrait avoir un peu des fonctions d'informateur, c'est-à-dire qu'il est à la cour, parce que donc les princes de Hanovre ne sont pas les bienvenus. Parce que ça doit quand même être difficile pour la reine Anne de se dire que ça va être les prochains à monter sur le trône, alors qu'elle a perdu tous ses enfants. Enfin, je pense qu'il y a une situation politique peu évidente. Et donc, Handel va sur place pour un peu tâter le terrain, finalement. Mais donc, comme il a des ouvertures, je pense, vers la cour, puisqu'il va composer plusieurs pièces pour la reine Anne, donc il arrive peut-être quand même avec une position assez officielle. On a très, très peu d'éléments.
0: Mmh. N'empêche qu'il opère dans un espace où il y a des questions politiques qui vont plus ou moins interférer avec le fait même qu'il soit là. Enfin,
1: oui, oui, oui.
0: Et donc, vous parlez même de l'opéra dans ce contexte comme de l'avant-garde du papisme, en ce que la circulation des musiciens italiens à Londres est prise dans une géopolitique internationale où les modèles français et italiens polarisent un peu de modèles en contradiction. C'est-à-dire qu'on a le modèle français à la Lully, très centralisé, et puis l'Italie qui finalement flatterait les âmes plus libérales anglaises.
1: Alors, au tout début du XVIIIe siècle, il y a vraiment la volonté de pouvoir importer cette forme musicale qu'est l'opéra italien, donc avec toute sa virtuosité, le savoir-faire de ses chanteurs. Mais ça prend plusieurs années parce que donc, les Anglais ne connaissent pas. Il y a quelques...
0: Et puis surtout qu'ils comprennent rien.
1: Voilà, oui, ouais. Ils comprennent rien. Mais c'est quand même un style de chant et un style de musique
0: qui est très exotique.
1: Qui est très exotique à cette époque-là. Donc ça se fait petit à petit. Et le premier opéra que Handel va composer en 1711, c'est à la fois un opéra italien et pas un opéra italien.
0: Oui.
1: Parce que donc, c'est un livret en italien, composé par un poète italien, Rossi, mais fait main dans la main avec un dramaturge anglais qui est Aaron Hill. Et cet opéra va être vraiment quelque chose de composite parce qu'il va y avoir beaucoup de machines, un peu dans le goût des opéras merveilleux français, peut-être encore avec un peu des réminiscences de Purcell. Enfin, ça va être à la fois de l'opéra italien, de l'opéra un peu britannique, et Handel va faire un liant avec donc lui, sa formation qu'il aura reçue pendant ses 5 années en Italie, où il aura côtoyé toutes les maisons d'opéra, les musiciens, les chanteurs. Donc avec ce savoir-faire-là, ouais, il va faire un opéra totalement atypique, qui est Rinaldo.
0: Et quand il fait Parthénopée, vous en arrivez à vous demander à quel point est-ce que Parthénopée elle-même est-elle à l'image de la reine Caroline, parce qu'il y a un jeu d'interférence avec la reine potentiellement au pouvoir au moment où il monte cet opéra.
1: Alors pour l'opéra donc handelien sur toute la période, c'est pas du tout comme un opéra français où il va y avoir des liens explicites.
0: Ah oui, c'est pas aussi explicite. Voilà. Ouais, c'est pas des œuvres de propagande.
1: Non, pas du tout.
0: Bien sûr.
1: Parce qu'en fait, l'opéra à Londres, c'est une maison d'opéra publique. Enfin, donc il y a de l'argent qui vient de diverses personnes. Le roi donne une très très grosse somme.
0: Mais pas tout.
1: Il donne 1000 livres. C'est quand même une somme très généreuse, mais ça ne suffirait pas. Et donc, il y a, il me semble, 200 autres mécènes qui prennent un abonnement et qui permettent de financer l'opéra. Donc, les opéras faits à Londres ne sont jamais explicitement un opéra fait à la gloire du souverain. Mais dans la mesure où Handel évolue tout au long de sa carrière, donc dans l'entourage des Hanovres, il n'est pas le compositeur officiel, mais il a des liens avec eux. Je pense qu'un personnage tel que la reine Parthénopée, donc qui est une reine vertueuse, seule au pouvoir, qui prend quand même de bonnes décisions sur le plan politique, je pense qu'il peut y avoir, moi j'appelle ça un clin d'œil à la reine Caroline.
0: Oui.
1: Elle n'est jamais nommée, il n'y a pas de clé qui puisse être décryptée facilement. Mais
0: Et puis le clin d'œil en quelque sorte ne pourrait être que ponctuel parce qu'il y a de toute façon le jeu dramaturgique et musical qui fait qu'on doit sans cesse renouveler les caractères des personnages. On va écouter un extrait de l'aria Qual Farfalletta où pour le coup c'est un air de comparaison où la reine Parthénopée se compare à un papillon nuit.

0: C'est à nouveau Carina Gauvin dans le rôle de Parthénopée. Vous dites que donc c'est cette ère de comparaison qui tranche avec l'ère de stabilité qu'on avait tout à l'heure en quelque sorte. Et vous dites que cette comparaison avec l'insecte volant revient aussi dans Bérénice, où l'ambassadeur romain invite le prince Alessandro à faire comme l'abeille ingénieuse son miel de toute fleur. Donc on est dans une inconstance, mais qui est relayée par des figuralismes avec cette partition qui papillonne de partout.
1: Mais alors, ce que je trouve fascinant dans le personnage de Parthénopée, c'est que donc en prenant cette image du papillon, c'est pour tout sauf l'inconstance en fait.
0: Il
1: n'est pas du tout question
0: de. C'est une inconstance contenue.
1: Mais en fait, elle se met à l'épreuve.
0: Ouais.
1: C'est-à-dire que dans l'histoire qu'elle se raconte, elle est amoureuse d'Arsace, mais elle a conscience. Donc Carmindo a des sentiments pour elle. Il lui a avoué son amour et. Donc en fait, elle essaye de se tester un petit peu, donc de voir si elle est capable de résister à la tentation. Et donc là, l'image du papillon, donc ce n'est pas un papillon de jour, mais un papillon de nuit. Donc ça n'a pas le même symbolisme.
0: Le symbolisme, vous le citez, de Louis Charbonneau-Lassé, les papillons diurnes qui volent de fleur en fleur sans s'attacher définitivement à aucune ont un symbolisme, une toute autre signification, celle d'être l'image de l'inconstance de notre esprit, de la légèreté volage de notre cœur.
1: Voilà, donc ça c'est ce qu'on va retrouver dans Bérénice avec l'ambassadeur romain qui invite le prince à butiner toutes les fleurs qu'il peut trouver avant de trouver la bonne.
0: Mmh.
1: Voilà. Mais Parthénopée, elle se compare à un papillon nocturne, donc celui qui va être attiré inexorablement vers la flamme, mais qui en fait ne pourra se lasser qu'au moment où la flamme va s'éteindre ou au moment où lui va se brûler les ailes dans la flamme.
0: Donc elle reste dans une maîtrise.
1: Donc c'est vraiment une image de la constance. Parce que s'il y a une inconstance qui intervient, c'est parce que la flamme se sera éteinte. Donc c'est que le désir aura disparu ou l'objet désiré se sera détourné. Donc enfin, on peut le voir comme ça. Mais donc en tout cas, dans cette ère-là, Parthénopée n'est pas inconstante. Justement, elle s'est soumise à la tentation et elle a réussi à dire non.
0: Et
1: donc c'est pas très sympathique pour Armindo, parce que donc elle joue un peu avec ses sentiments, mais c'est vraiment pour assumer qu'elle sera constante, quoi qu'il arrive, envers l'homme qu'elle a choisi.
0: Et c'est en la majeure, donc ça émeut beaucoup si il brille immédiatement. Donc ça veut dire que, en effet, la virtuosité va être comme la marque d'une passion maîtrisée, justement, et orientée.
1: Alors, en tout cas, la virtuosité là, de cette ère, c'est vraiment pour figurer le vol du papillon. Et c'est vrai que la partition est envahie par les tris, des choses extrêmement précieuses, en fait. À mon avis, c'est une partition qui n'est pas facile à bien interpréter, parce que donc, tout doit être extrêmement ciselé.
0: Alors, il y a un débat chez les Hendeliens, à savoir, est-ce que Hendel intervient lui-même sur le texte tant que ça? Est-ce qu'il retouche les livrets, sachant qu'il est trilingue, mais tout en étant trilingue, il ne maîtrise peut-être pas l'italien au point de pouvoir se permettre de retoucher les livrets qui lui sont fournis par les poètes? Ou est-ce qu'on en est de savoir quelle est la part de retouche qu'il peut faire?
1: Alors, c'est très difficile, parce que surtout pour la décennie 1730, en fait, on ne connaît aucun nom de collaborateur.
0: Oui.
1: Mais donc, j'ai des collègues qui ont vraiment travaillé sur la langue, que ce soit dans la correspondance de Hendel ou même dans ses partitions. Et apparemment, on peut vraiment affirmer que Hendel, il parle un petit peu toutes les langues, mais pas très très bien. C'est-à-dire qu'il ne va pas maîtriser la grammaire italienne sur le bout des doigts. Et donc s'il retouche, il va y avoir des petites erreurs. Donc on peut peut-être se dire qu'un endroit où la grammaire est un petit peu...
0: ce serait une preuve de retouche.
1: Que là, ça pourrait être Hendel qui l'aurait fait tout seul.
0: Ouais, d'accord.
1: Mais en fait, on ne peut pas vraiment savoir qui fait le travail d'adaptation. Mais a priori, moi je suis persuadée que Hendel en fait travaille en binôme avec son poète librettiste.
0: Ouais.
1: Éventuellement, peut-être qu'il dit « Ah ben non, là, moi, je voudrais que ce soit plus court. Au contraire, est-ce que là, on ne pourrait pas rajouter telle dimension ?» Mais je ne pense pas que ce soit Hendel qui fasse lui-même les corrections.
0: Il est tellement connu au moment de sa mort en 1759 qu'il est le premier compositeur de l'histoire de la musique à avoir une monographie à son nom d'un certain John Minoring qui nous raconte précisément que, je cite, « Il y avait peu de personnes appartenant à une classe sociale autre que la noblesse titrée qui eut une grande connaissance de l'italien, quelques notions sur ce type de composition, donc l'opéra, et par conséquent un réel plaisir à les écouter. » Ça veut dire qu'il s'adresse qu'à des aristocrates.
1: Alors, de toute façon, l'opéra coûte très cher. Donc, le public de l'opéra, c'est nécessairement un groupe de personnes aisées.
0: Sans compter qu'ils n'allaient pas à une seule représentation, mais ils allaient quasiment à toutes.
1: Oui, parce qu'en fait, on prenait une souscription qui donnait accès à tous les spectacles. En fait, on ne peut apprécier une œuvre peut-être qu'en la voyant et oui. la réécoutant oui. soir après soir. Alors après, il n'y avait que deux spectacles par semaine.
0: Oui.
1: Voilà. À Londres, il y a deux soirs qui sont dévolus à l'opéra. Les autres soirs, c'est pour aller au théâtre.
0: Vous dites qu'il faut faire quand même attention à l'écart qu'il peut y avoir entre les attentes qu'on a par rapport au genre opéra quand on est un noble anglais des années 1730 et les intentions des créateurs d'opéra qui peuvent quand même être ailleurs que là où on les attend.
1: Alors, de toute façon, moi, je pense que le public britannique, même s'il ne parle pas l'italien, s'intéresse à ce qui se passe dans l'intrigue, tout simplement parce que les livrets sont bilingues. Donc, tous les livrets d'opéra...
0: Et sont distribués.
1: Et sont, oui, on peut les acheter à l'entrée du théâtre. On n'est pas obligé.
0: Un témoignage de Aaron Hill qui vient avec sa bougie.
1: Ok, superbe.
0: C'est quoi cette histoire?
1: Alors, Aaron Hill, donc, qui est le librettiste anglais du premier opéra de Handel, Rinaldo.
0: D'accord. Voilà.
1: Donc, Aaron Hill explique qu'il a acheté son workbook, donc son livre de parole, qu'il est venu avec sa chandelle. Et donc, il nous décrit la scène, on le voit très bien, donc assis dans le théâtre du Haymarket, avec sa chandelle et son petit livre, il est en train de regarder ce qui se passe, d'essayer de suivre dans son livret. Mais tout en disant que bon, bah, il comprend pas trop tout ce qui se passe parce qu'il se passe pas grand chose sur scène finalement. C'est-à-dire que les acteurs chanteurs sont assez statiques, il y a pas beaucoup d'action, voilà.
0: Vous suivez donc les personnages féminins, c'est un parti pris qui vous est venu de la lecture de La défaite des femmes de Catherine Clément ?
1: Oui, en partie.
0: Ouais.
1: Alors, le sujet, c'est vraiment très personnel, c'est-à-dire que moi je voulais avoir des rôles en fait, musicaux que je pourrais interpréter dans mes loisirs, voilà, donc des partitions qui soient faites pour ma voix. Voilà. Donc j'ai choisi essentiellement des sopranos, mais aussi quelques rôles d'alto. Et le livre de Catherine Clément m'a effectivement fait un déclic, La défaite des femmes.
0: Elle parle surtout des héroïnes du 19e.
1: Voilà. Hein, ouais. Mais je me suis dit qu'il y avait peut-être une possibilité donc, de tirer le fil et de voir ce qui se passait donc, avant. Et au contraire, je ne pense pas qu'il soit question de la défaite des femmes. Mais...
0: Oui, parce que donc, au 19e, c'est difficile d'être une héroïne à l'opéra sans mourir à la fin. C'est ce que nous dit beaucoup Catherine Clément. Là, pour le coup, c'est des femmes qui rayonnent.
1: Alors déjà, le drama per musica de la première moitié du 18e siècle, il y a cette exigence de la fin heureuse. Donc c'est très très rare qu'un personnage meure.
0: Oui,
1: si un personnage meurt, c'est vraiment un méchant.
0: Oui.
1: Donc déjà, il y a cette exigence-là. Et donc moi, j'ai choisi le filtre des femmes puissantes, donc des femmes agissantes. C'est-à-dire qu'en fait, dans l'opéra italien, on a deux grandes catégories. Donc il y a les femmes qui agissent et les femmes qui subissent. Et la majorité, c'est quand même les femmes qui subissent. Donc ça va être un signe de vertu, mais donc c'est plutôt le héros masculin qui va mettre l'intrigue en mouvement, qui va essayer de combattre le destin pour arriver à cette fin heureuse. Mais il y a certains personnages qui sont indépendants d'une figure masculine et qui, pour cela même, vont prendre toute la lumière. Donc c'est le cas de Parthenope et Berenice, qui sont donc deux reines non mariées.
0: Donc, c'est le grand point commun.
1: Voilà. Ouais. Donc c'est les deux rôles titres des reines non mariées qui essayent de trouver l'amour vrai. Après, on a deux personnages donc travestis, deux héroïnes qui sont déguisées sous une identité masculine. Alors là encore, assez indépendante parce que la figure masculine a fui. Et donc ces deux femmes vont essayer de retrouver cet homme qui les a trahis.
0: Alors, avant d'en venir à ces travestis, je vous propose de faire une station par Berenice avec un air qui est à nouveau en sol majeur. On retrouve un air de manipulation et qui utilise le langage des fleurs pour avoir un message codé.
1: Alors, dans cet air-là, Bérénice se moque de sa sœur. Parce qu'elle va utiliser tout un langage précieux, le langage floral. Donc, le lys et la rose. À ce moment-là, elle a enfermé donc, sa jeune sœur Sélénée dans un mariage arrangé en la manipulant, en lui faisant croire que... Enfin, en lui disant simplement qu'un homme avait demandé sa main.
0: Oui.
1: Et donc, sa sœur, très naïve, a pensé que c'était l'homme dont elle était amoureuse. Et en fait, pas du tout. Et donc là, Bérénice... voyant que son piège a fonctionné, se lance dans une aria avec un langage floral qui est là pour se moquer de la naïveté de la jeune femme, puisque donc elle fait croire que la rougeur sur son visage, donc les roses sur le lys, sont la marque de sa pudeur et non pas de la honte d'avoir été bernée.

0: C'était Clara Eck dans le rôle de Berenice avec Alan Curtis à la tête d'Il Plesso Barocco, cet extrait de l'air d'Itché à mort que l'on commentait du point de vue de ce sol majeur qui prouve qu'elle est dans la pleine maîtrise du mensonge qu'elle est en train de fomenter. Et alors il y a dans un autre opéra qui s'appelle Alcina un usage des tonalités par Handel qui va véritablement structurer l'espace d'énonciation. C'est Alcina où à un moment donné le personnage va être entre le La majeur et le Ré majeur selon à qui il s'adresse.
1: Oui, alors donc c'est un air de Bradamante qui s'adresse à la fois à Morgana et à Oronte, parce qu'elle s'est retrouvée contre son gré projetée dans un triangle amoureux entre Morgana et Oronte. Et elle essaye de se sortir d'un guet-apens, puisque Oronte l'a provoquée en duel, pensant qu'elle essayait de lui voler l'amour de Morgana, puisque Bradamante est déguisé en homme à ce moment-là. Donc Morgana est tombée sous son charme et Oronte voit un rival. Et donc dans cette aria, je pense qu'il y a un jeu scénique nécessaire. Bradamante ne cesse de se tourner vers l'un puis vers l'autre, donc dans une tonalité puis dans l'autre, pour essayer d'argumenter et de bien dire que tout cela c'est de la jalousie, elle se sent pas du tout concernée,
0: ouais.
1: Il faut que tout le monde retrouve son calme et tout ira bien.

0: Sonia Prina dans le rôle d'Adamante, avec à nouveau Il Complesso Barocco, dirigé par Alan Curtis, dans cet extrait de Alcina. Isolde Martinez, quand vous portez une attention tellement importante aux personnages, à leur caractérisation par le choix des tonalités par Handel, ça s'inscrit en faux contre une certaine tradition qui consiste à écouter Handel simplement comme de belles vocalises qui n'auraient pas un intérêt si profond pour le texte.
1: Alors oui, je pense
0: c'est une
1: qu'en
0: musique
1: fait...
0: qui s'est bien installée quand même sur son compte. Ouais.
1: Oui, bah, je pense que c'est dû au fait que donc, l'opéra de la première moitié du XVIIIe siècle n'a tellement rien à voir avec l'opéra mozartien, où vraiment les histoires sont faciles à suivre, il y a une vraie cohérence. C'est une esthétique tellement différente, donc là avec des arias donc symboliques... qui ne sont pas tellement dans l'intrigue, mais toujours dans la tête des personnages, un sentiment, une émotion. En fait, on ne fait pas attention au texte. On dit c'est toujours la même histoire, on ne comprend pas trop, c'est très imagé, c'est baroque. Alors qu'en fait, il y a vraiment plein de choses dans le livret. Et l'objet du livret bilingue londonien est superbe parce qu'en fait, le texte italien et le texte anglais se répondent.
0: Oui.
1: Ils ne disent pas totalement la même chose. Parce que justement, comme le public britannique ne comprenait pas l'italien, il avait vraiment besoin d'un support, un guide d'écoute, un guide de compréhension. Et donc, la traduction, elle, rajoute plein de petites nuances.
0: Et vous montrez que les interprètes de Handel sont très attentives à ce que les personnages qu'elles doivent interpréter soient quand même à peu près concordantes avec leur personnalité, quitte à devoir même imposer leur personnalité au personnage. C'est bien dire que dans leur esprit, elles ne sont pas là juste pour faire de la parade vocale.
1: Oui. Oh bah oui, totalement.
0: Bah oui, elles viennent pas comme seulement chanteuses, elles viennent aussi comme actrices.
1: Ce sont actrices chanteuses.
0: Et du reste, c'est des grandes stars pour certaines.
1: Alors, l'exemple que j'ai mis dans le livre, donc c'est Anna Robinson. Donc
0: ouais.
1: Elle, c'est plutôt une chanteuse mineure. C'est vrai qu'on n'a pas trop...
0: Oui, mais il y a aussi la Strada.
1: Voilà. La Strada, je pense qu'elle est vraiment à part par rapport à la Cuzzoni ou à Faustina Bordoni.
0: Ouais.
1: Parce que donc, la Strada, quand elle arrive à Londres, c'est une très bonne chanteuse. Enfin, Handel l'a choisie pendant un voyage. Enfin, elle a déjà une carrière. Mais apparemment, elle est encore modelable, malléable. Puisque donc, c'est Charles Burney qui dit que Handel, en fait, l'aurait façonné sur toute sa carrière. Donc, elle passe quand même 8 ans dans la compagnie de Handel. Et que rôle après rôle, sa vocalité grandit. Dit, peut-être aussi son jeu d'actrice. Alors on a très peu de témoignages. Donc il faut toujours recoller les morceaux.
0: On sait quand même
1: qu'il
0: y a eu un gros caprice avec la Mary Guy, oui, c'est ça. Oui, elles se sont très mal entendues.
1: Oui. Je me rappelle plus exactement de cette histoire avec la Mary Guy, mais c'était pour le. Elle était dans. Oui, elle a le rôle titre et la Mary Guy, ça lui plaît pas trop, c'est ça?
0: Alors, un journaliste raconte en 1729, il arriva un accident qui me fit de la peine parce que pareille chose avait déjà eu des conséquences fatales. Je veux dire, une dispute qui s'éleva entre les deux héroïnes pour la préséance. Une d'entre elles, donc la Mary Guy, le prit si fort à cœur qu'on ne put pendant 3 jours lui persuader de parler à sa rivale, donc la Strada, ou seulement de lui jeter un regard favorable. Mais ses amis se sont bien entremis qu'on en est enfin venu à bout d'adoucir son ressentiment. Donc apparemment, il y avait une rivalité de qui était la vedette, quoi.
1: Oui, sans doute peut-être une question de salaire.
0: Ah.
1: Peut-être.
0: Elles n'étaient pas payées pareil.
1: Alors non, la prima donna gagne mieux sa vie que la seconda donna.
0: Ça encore aujourd'hui. Hein.
1: Oui.
0: Disparité salariale à l'opéra, c'est quelque chose. L'intérêt pour les opéras de Handel est venu tardivement. On ne publie l'intégralité de ses partitions qu'au 19e siècle et on commence véritablement à les jouer qu'au début du 20e.
1: Oui, alors Handel donc, est célèbre de son vivant. Vous l'avez dit, il a la première biographie qui paraît donc, l'année après sa mort.
0: Et c'est aussi le compositeur le plus portraituré de tout le 18e siècle.
1: Bah, il aimait beaucoup les tableaux,
0: donc il
1: en a sans doute commandé.
0: <S'en défuser.
1: rire> Oui, en fait, la musique de Handel ne tombe jamais dans l'oubli, excepté pour ses opéras, parce qu'ils sont en fait passés de mode. Et donc, ces opéras cessent d'être joués, avant les années 1750.
0: Ouais.
1: On n'entend plus aucun air d'opéra italien de Handel. Et c'est redécouvert progressivement donc durant le courant du 19e siècle avec le musicologue Friedrich Schrissander qui se lance dans l'intégrale des œuvres du compositeur. Donc, c'est des partitions qui comportent quelques erreurs parce ouais. que, bon, enfin, il n'avait pas accès à tous les matériaux.
0: Mais on arrive à un paradoxe, c'est-à-dire qu'à la fin du 19e, on va jouer son Messie avec plusieurs centaines de choristes, des choses absolument gigantesques, en même temps qu'on ne regarde même pas les partitions que ce musicologue a fait reparaître de ses opéras.
1: Mais alors, c'est vrai que la réception du travail de Chris Ander,
0: ouais.
1: Parce que donc il publie l'intégralité avant le dernier quart du 19e, ouais. donc c'est quand même assez tôt. Et le premier opéra de Handel qui va revoir la lumière du jour, c'est dans les années 1920.
0: Mmh.
1: Donc c'est quand même un demi-siècle après.
0: Et là, c'est dans des circonstances un peu particulières, c'est à l'initiative d'un certain Hagen qui se met à changer des registres de voix, parce qu'on a le problème des castrats
1: qui
0: ont disparu, mais qui sont quand même partout dans ces partitions. Donc comment fait-on ? Soit on fait chanter par des femmes, soit on transpose.
1: Oui. Alors chanter par des femmes, c'était déjà possible du temps de Handel,
0: oui.
1: puisque l'on le voit avec les rôles de travestis.
0: Oui.
1: Et les rôles de travesti, encore, c'est quelque chose à part, mais Handel n'ayant pas toujours suffisamment d'argent pour engager tous les castrats nécessaires, parfois les rôles de deuxième homme sont interprétés par des femmes. Donc ça, c'est pas vraiment un problème. Mais donc dans les années 1920, Oscar Hagen, lui, il va transposer tous les rôles masculins dans les voix de ténor et de basse, puisque ce sont les voix auxquelles on est habitué désormais ouais. dans l'opéra.
0: Et là, ça choque.
1: Bah là, ça pose quand même quelques problèmes. Parce que
0: enfin, ça choque ensuite, quoi, quand on se met à vouloir plutôt chercher le son perdu, quoi, la génération.
1: Oui, et puis même, je pense qu'un air de castrat adapté pour une voix de basse, si on n'a pas la légèreté pour faire les vocalises, il ouais. y a des aigus qui vont quand même demeurer, même si on transpose. Je pense que ça pose vraiment un problème, la transposition.
0: Une question sur Farinelli. Il vient en grande star en Angleterre en 1734. C'est vraiment un des très grands événements anglais de la période. Il vient pour le compte plutôt de Porpora que pour Handel. Porpora et Handel étaient vraiment en grande rivalité.
1: Alors, ça, c'est essentiellement la presse de l'époque, les pamphlets qui ont monté tout ça en épingle. En fait, dans les années 1730, donc Handel, à partir de 1729, il est seul avec Heidegger, donc qui est l'impresario du Haymarket. Il est tout seul à la tête de la maison d'opéra.
0: Mmh.
1: Alors que jusqu'à présent, il y avait plusieurs compositeurs en résidence. Enfin, Handel en composait la majeure partie, mais il y avait d'autres compositeurs. Donc à partir de 1729, Handel est tout seul, il monte les spectacles qu'il veut. Mais tout le monde n'est pas convaincu, n'est pas satisfait, et notamment donc le cercle des Italiens avec Paolo Rolli, et donc c'est tout un groupe d'individus très liés à l'Arcadia. Et donc ce que fait Handel, ça correspond pas forcément à leur canon. Et donc pour pouvoir lutter un petit peu et essayer d'obtenir gain de cause pour leur idée de l'opéra, ils font appel donc à Nicolas Porpora et ils montent une compagnie rivale qui est l'opéra de la noblesse, l'opéra of the nobility. Et donc cet opéra a des moyens financiers bien supérieurs à ceux que Handel peut avoir au Haymarket. Mmh. Et ils vont avoir suffisamment d'argent pour faire venir Farinelli qui a été l'élève de Porpora. Et donc Handel et Porpora sont forcément rivaux, puisque alors qu'avant il n'y avait qu'une seule maison d'opéra, là le public désormais va être partagé entre deux maisons.
0: Oui.
1: Donc c'est cette rivalité, mais parce que la situation est comme telle. Est-ce que Handel et Porpora avaient une réalité personnel vraiment fondé.
0: Mais est-ce c'est que le succès de Farinelli en Angleterre comme ça en 1734, mmh. il est préparé par des castrats qui sont de plus en plus fréquents sur les scènes d'opéra anglaise, ou est-ce qu'au contraire il va être déclencheur de cette généralisation?
1: Oh non.
0: C'est déjà là.
1: Oui, non, les castrats sont déjà les stars. Alors progressivement, donc déjà dans les années 1710, ouais. mais c'est surtout avec l'Académie royale de musique, donc qui est fondée en 1719. Et donc il y a toute cette période jusqu'en 1728 où il y a donc le castrat le plus connu qui est alors Sénésino sur la scène de Londres. Il est encore là à cette époque-là, mais non, les castrats sont déjà des stars absolues.
0: D'accord.
1: Farinelli est le plus grand.
0: Oui.
1: Mais il y a déjà eu énormément de castrats sur la scène londonienne. Le public est habitué.
0: Et alors, quelle association faut faire, ou au contraire faut défaire, entre l'importance des castrats dans la vie lyrique de ces années-là et la recrudescence de rôles de travestis?
1: Alors, les rôles travestis en fait ne sont pas si nombreux sur la scène londonienne.
0: Et ne sont pas systématiquement portés par les castrats?
1: Non. Alors en fait, de toute façon, à Londres, les castrats ne jouent jamais de rôle de femme.
0: D'accord.
1: Jamais. Je pense que les Anglais ne sont pas prêts.
0: Ah oui.
1: Voilà,
0: c'est, alors, il y en a un qui est encore moins prêt que les autres, c'est John Dennis.
1: Oui.
0: C'est donc un dramaturge critique de l'époque qui était très anti-Castra.
1: Très anti-Italie, même tout court.
0: D'accord.
1: Il y a vraiment un nationalisme dans sa plume.
0: D'accord.
1: C'est cette invasion étrangère qui est l'opéra italien, donc avec ses chanteurs qui sont en plus des castrats. Donc tout cela lié à la religion catholique. Et donc pour John Dennis, c'est vraiment too much.
0: Ah, il y voyait de l'amollissement. Il était. Plus les hommes sont débilités et émasculés par la douceur de la musique italienne, moins ils feront attention à elle et plus ils auront d'attention l'un pour l'autre. C'est chargé quand même.
1: Oui.
0: Tout ça pour dire que les castrats n'ont pas du tout le monopole de l'ambivalence sexuelle. Au contraire, finalement, il y a ambivalence sexuelle dans certaines intrigues, mais elles sont portées par des femmes en pantalon.
1: Oui. Alors, pour les castrats, on se dit toujours que c'est la question de la voix aiguë qui pose question. Mais pas du tout. En fait, dans l'opéra donc de la première moitié du XVIIIe siècle, les voix aiguës, c'est pour la jeunesse, donc vraiment pour les héros.
0: D'accord.
1: Voilà. Donc c'est pas tant la tessiture plutôt que le physique du castrat.
0: Okay.
1: Donc justement avec John Dennis qui parle d'amollissement, c'est plutôt sur leur apparence, sur leur physique. Et donc sur la question du travestissement, donc les castrats jouent toujours des rôles d'hommes.
0: Oui.
1: Et on a quelques rôles donc de femmes travesties en hommes. Alors pour les besoins de la distribution, c'est-à-dire Handel n'a pas suffisamment de chanteurs, il a besoin d'un autre personnage masculin, il prend une chanteuse. Il l'a fait interpréter un rôle d'homme. Et sinon, on a les rôles de travestis véritablement, donc comme Rosmira et Bradamante, où ce sont une chanteuse qui joue une femme, mais déguisée en homme, et qui, pour les personnages sur scène, va incarner un personnage masculin.
0: Et donc, en guise de contre-exemple, on pourrait prendre Ruggiero dans Alcina, qui joue un rôle archi-masculin et joué par un castrat.
1: Oui, ben alors justement, c'est Ruggiero, c'est le premier rôle masculin d'Alcina. Et cet opéra est vraiment fabuleux parce que, en fait, Ruggiero, c'est la masculinité débilitante, enfin défaillante.
0: Oui.
1: Justement, il n'incarne pas le personnage masculin comme il le devrait. Et c'est pour ça que son épouse Bradamante va devoir assumer une double identité, donc femme et homme à la fois, parce que Ruggiero n'est plus capable d'incarner cette masculinité.
0: Voici l'air Sta nel Ircana par Philippe Jarouski.

0: Quand vous passez en revue les moments d'ambiguïté sexuelle dans les opéras de Handel, vous constatez que, par exemple, dans Alcina, il peut y avoir un ressort comique à cette ambiguïté, alors que dans Parthénopée, Rosmira, elle se travestit dans des situations qui ne sont pas du tout comiques.
1: Non, alors parce qu'en fait, dans Alcina, Bradamante se déguise contre son gré. En fait, elle n'a pas d'autre choix. Elle ne peut pas rentrer dans le royaume d'Alcina si elle n'est pas sous une identité d'homme. Et donc, elle incarne assez maladroitement, en fait, son identité masculine. Et donc, c'est pour ça qu'il peut y avoir des moments délicats où, justement, comme elle ne l'assume pas, elle se retrouve dans des situations qui peuvent être scabreuses avec Morgana. Oui. Voilà. En revanche, Rosmira, c'est totalement à l'opposé. C'est-à-dire qu'elle a fait le choix de se déguiser en homme parce que c'était le seul moyen de pouvoir venger son honneur.
0: Ah oui, donc voilà. C'est une stratégie très, très grave pour elle en plus.
1: Oui, et alors elle l'assume à 100%. Mmh. Et donc à partir de ce moment-là, comme elle est vraiment dans la peau du personnage, c'est pas du tout la même approche. Et en plus, l'histoire de Rosmira est beaucoup plus problématique parce que Bradamante a simplement, entre guillemets, été quitté par son mari pour une autre femme. Rosmira, elle, s'est vue promettre le mariage et a sans doute accordé ses faveurs pour finalement se voir abandonnée. Mmh. Il y a peut-être même la possibilité qu'elle ait un enfant en mariage. Enfin, ça, c'est Vivaldi, dans sa propre adaptation du livret, qui le rajoute, comme quoi elle a eu un enfant en mariage. Donc peut-être que Rosmira est dans cette situation. Donc c'est pas du tout la même situation sociale. Elle est vraiment dans de gros soucis.
0: Vinton Dean, qui est un des liens importants, considère que dans l'opéra un des liens, l'unité n'est pas l'aria, ni même la scène, mais l'acte tout entier. Ce qui va un petit peu écorner la pertinence d'aborder tonalité par tonalité ce qui peut se passer dans les affects de chacun des personnages.
1: Oh non, je pense qu'il ne faut pas le prendre comme ça.
0: Ouais.
1: C'est parce qu'en fait, ce qu'on appelle l'opéra seria, oui, c'est quelque chose d'extrêmement plastique. C'est-à-dire que donc, si on a un chanteur qui est malade, un chanteur qui ne veut pas chanter, enfin, s'il y a le moindre souci, on peut prendre une aria, la changer, en mettre une autre, telle que les arias di Baole. Donc un chanteur préférerait chanter ça à ce moment-là, bon, bah, on modifie, c'est extrêmement plastique. Mais Handel, dans son adaptation, donc certainement avec son collaborateur, chaque scène va être extrêmement reliée de manière fine à la précédente. Enfin, il y a vraiment une cohérence complète. C'est-à-dire que si on change une aria, ça peut tout déstabiliser. Et je pense que c'est parce que justement, c'est pas le même fonctionnement à Londres qu'en Italie. Mmh. Et donc, je pense que Winton Dean, il dit que ce n'est pas donc l'aria ni la scène, mais l'acte, parce qu'il y a vraiment une cohérence extrêmement poussée. Et donc, même si on analyse morceau à morceau, au bout du compte, c'est pour remettre les morceaux les uns derrière les autres et on obtient l'acte comme unité.
0: D'accord. En 1741, Handel arrête de faire de l'opéra après en avoir fait 42. Il va vivre encore 18 ans à faire surtout des oratorios. Qu'est-ce qu'il faut retenir de cette rupture de... Simplement qu'il n'a plus les mêmes interlocuteurs, parce que aussi le genre opéra est difficile, la scène opéra est difficile d'accès.
1: Alors, c'est une question très compliquée.
0: Qui est encore débattue.
1: Oui, alors, parce que donc, effectivement, Handel va arrêter de composer l'italien quasiment du jour au lendemain, pour se tourner donc uniquement vers l'oratorio en anglais, donc qui a été en gestation depuis plusieurs années déjà, donc surtout pendant les années 1730, il fait plusieurs essais. Et donc, il y a des spécialistes de Handel qui estiment que donc, cette rupture, ça pourrait être lié tout simplement à la durée de la patente. C'est-à-dire que quand l'Académie royale de musique est fondée, le roi donne une patente de 20 ans pour composer l'opéra en italien. Et il se trouve qu'en 1741, c'est l'année où la patente n'est plus valide.
0: Ah oui, donc c'est hyper probable comme hypothèse.
1: Donc, peut-être que Handel aurait respecté le contrat.
0: D'accord.
1: Et puis, voyant toutes les difficultés inhérentes au genre, donc les stars italiennes qui n'en font qu'à leur tête, qui demandent des salaires mirobolants, enfin toutes ces difficultés, peut-être qu'il en a marre et qu'il veut se concentrer sur quelque chose de plus facile à produire. Donc ces chanteurs sont de plus en plus des Britanniques, donc c'est plus facile aussi de chanter en anglais et pas en italien. Mais d'un autre côté, le public de l'opéra, lui, réclame encore et toujours de l'opéra en italien. Et donc Handel va avoir des gros soucis parce que donc des membres de la haute société vont réclamer à corps et à cri de l'opéra en italien, mais lui ne veut pas. Et ça va lui coûter une partie de son public dans les premières années de la décennie 1740, quand il se tourne définitivement vers l'oratorio. Il va y avoir quelques saisons difficiles parce qu'on veut de l'opéra en italien.
0: Pour boucler donc notre parcours de ces opéras en italien composés en Angleterre par Handel, avec cette attention donc à ce que les tonalités peuvent participer à cette construction émotionnelle du personnage, on pourrait écouter un extrait de Amio Cor, extrait de Alcina, où là on a, vous dites, un crescendo émotionnel. On est dans une souffrance de plus en plus profonde, avec une tristesse qui commence en demi mineur, qui est parsemé de tendres pensées en sol mineur, qui s'intensifie avec le pathétique du mi bémol majeur, avant de semer en profond désespoir à mesure que ces tendres pensées sont étouffées par la noire mélancolie de fa mineur. Tout ça n'est pas qu'une affaire vocale, c'est aussi une écriture de l'orchestre qui va pleinement participer de cette charge émotionnelle.
1: Alors, je trouve qu'une des forces de Handel, c'est que souvent la musique vient dire quelque chose de plus que le texte.
0: Oui.
1: Et donc là, l'orchestre a un rôle extrêmement important, surtout avec la ritournelle d'entrée qui est très développée. On entend, alors certains voient des battements du cœur.
0: Oui.
1: Mais justement, elle a le cœur brisé, donc ça ne pourrait pas être quelque chose de.
0: Oui, d'aussi... le figuralisme ne peut pas tenir complètement.
1: C'est surtout que là, c'est vraiment extrêmement régulier. Moi, j'entends plutôt soit la pluie ou peut-être les larmes d'Alcina qui coulent. De manière constante, elle a le cœur brisé, elle ne cesse de pleurer. Et là, l'orchestre vient vraiment peindre un paysage intérieur.
0: Eh bien, on va se quitter en l'écoutant dans la version de Nathalie Stutzmann. Merci beaucoup, Isolde Martinez. On peut lire Handel et ses héroïnes. J'ai pas dit le sous-titre, Un imaginaire de la puissance des femmes. Et c'est paru chez Classique Garnier.

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1: Eh bien, bonsoir à toutes et tous. Bienvenue à la Barge du Crous pour le marronnier de cette fin de saison, donc la remise des prix, les Campus Awards de Radio Campus Paris. Donc, et puis, il est 19h. Voilà.
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1: Bien, l'année 2026 est avant tout l'année de la valeur travail. Nos humbles bénévoles ont charbonné toute l'année pour la radio et nous les en remercions en organisant cette noble cérémonie, on peut le dire, qui vient clôturer la saison. Le travail, celui qui a été fourni par notre équipe salariée, nos volontaires en service civique et toi, oui, toi le bénévole, qui a occupé trois rôles dans la matinale pour la sauver de l'annulation. J'étais comme toi l'an dernier, au chômage. Ce qui a grave changé. Ou encore toi qui as participé avec ton émission dans laquelle tu allies finement lecture analytique des mouvements néo-baroques du jazz fusion et lecture de l'avenir des subventions radiophoniques dans le gras de jambon la vie. Ou même toi, le futur bénévole qui est venu assister à cette assemblée générale. Au lieu de regarder le PSG faire le back-to-back de la Champions League avec le GOAT Ousmane Dembélé, c'est vraiment un bavon celui-ci. Je suis jeune. Puisque cette cérémonie est comme une espèce de grande république idéale, le véhicule qui nous permet de payer 30 balles de péage pour voyager toutes et tous sur l'autoroute du vivre ensemble radiophonique, au carrefour de l'éducation aux médias, nous vous avons donné la parole et vous avons appelé à voter pour vos grands chouchous. Meilleur habillage musical, meilleure voix de radio, meilleur espoir bénévole ou encore meilleur volontaire service civique à la matinale qu'on est triste de voir partir alors que quand même elle était vraiment cool et elle menait cette émission d'une main de velours dans un gant de papier mâché. Ce qui soit dit en passant n'est pas une insulte, le papier mâché c'est vachement cool. Et quel meilleur écrin que la Barge du Crous pour vous accueillir puisqu'après tout ne sommes-nous pas tous dans le même bateau, celui de la culture qui vacille à chaque percée de l'extrême droite qui nous menace de finir de manière aussi tragique que le Titanic. Bref, je m'égare. Vous avez voté pour plusieurs catégories, on va ouvrir de belles enveloppes, remettre des prix, rire, pleurer, mais également donner un petit sou dans le chapeau qui va passer entre vous. La cagnotte permettra de payer mon loyer, car oui, les temps sont durs. Cette émission est évidemment diffusée sur le 93.9 FM et sur le AD+ Canal Campus en Ile-de-France. Elle sera disponible en replay, comme toutes les éditions précédentes, si vous voulez déguster à nouveau le stupre de cette cérémonie prestigieuse dans laquelle je m'abstiendrai de faire la moindre blague sur la BD de François Ruffin ou du fait que les initiales de son parti, ça fait littéralement PD. Radio Campus Paris, c'est avant tout des rencontres, des mains tendues et des appels à venir ouvrir la porte après 18h, avec plus ou moins de politesse selon la personne. C'est un vivier de talents, un centre de formation où l'on peut apprendre pêle-mêle à animer une émission, à la réaliser, à faire des reportages ou encore à supporter des bruits jamais entendus avant, comme un bénévole qui raconte 74 fois la même anecdote, ou un responsable d'émission qui boxe son clavier parce que sa mise en ligne s'est échouée sur les places tranquilles de l'erreur 404. Alors maintenant qu'on a chargé toutes les récompenses dans le cartoucheur de cette émission et qu'on a armé l'enregistrement, je vous propose de passer au plat de résistance de cette soirée. Garantie sans politique, évidemment, c'est une asso apolitique. Mais d'abord...
7: Bravo.
1: Merci. Et bien sûr, d'abord un mot de notre sponsor France Travail qui va sponsoriser le prochain prix, puisqu'il est le prix du meilleur bénévole qui dépanne, et donc je vais appeler Diane pour remettre ce prix. Non ? Oh, excuse-moi, c'est Hugo, pardon. Excuse-moi, j'ai confondu. Vous êtes dans la même émission, écoutez, voilà. C'est dans l'art est une émission de chômeurs, apparemment, donc Hugo, tu peux venir me rejoindre, ce n'est pas ton roast, tu peux évidemment donner ce prix.
8: Merci Delila pour cette merveilleuse introduction. Non mais vous avez vu notre animatrice, une meuf de gauche, ultra badass, ultra stylée. C'est bien, c'est original, c'est moderne.
1: J'ai pas écrit le texte.
8: Enfin, c'est déjà ça que je ne pourrais pas plagier davantage à Paloma ou Molière. Non, mais comme quoi, c'est facile de pas toujours mettre en avant des mecs blancs, cis, hétéros, de plus de 50 ans. Mais bon, je suis pas venu là pour roast Joey. Bon, je vous cache pas que j'avais demandé à co-animer la soirée, donc je pense qu'elle a fait exprès. Mais on m'a gentiment dit que la perfection pendant une heure, ça faisait trop long. Donc j'ai dit, bon, puisque c'est ça, je vais juste remettre un award, et l'award du meilleur dépanneur. Où je ne fais même pas partie des dominés d'ailleurs, alors que ma première animation de la matinale s'est faite justement sur un remplacement pour dépanner, mon premier flash info aussi, ma première chronique actu aussi, et ma première interview... Non, en vrai, là, je mens. Ça fait que un an que je m'investis dans la radio, et j'avoue, je suis pas le plus à plaindre de pas être aux awards. Au contraire, je suis très contente déjà de remettre un prix. N'est-ce pas, Gauthier? Toi, ça fait 3 ans, non?
1: C'est horrible.
8: Cette blague n'était pas visée. Donc, j'imagine que je vous fais un peu trop languir actuellement. Donc, pour le Radio Campus Awards du meilleur dépanneur, les nominés sont Julie, que je ne connais pas. Francesca, que je connais. Hugo Traversé, pas moi, l'autre, que je connais aussi. Fabien, que je connais trop. Et Joey. Non, j'allais pas dire ce que je savais sur Joey, j'ai pas une heure de présentation à faire, désolé. Fallait être moins charismatique, Joey. Et donc... Le Radio Campus Awards du meilleur bénévole qui dépanne revient à...
1: Quel suspense, hein.
8: Joey Fantomas.
1: Formidable.
8: J'avais dit que t'avais trop de charisme.
3: Ouais, pour un blanc de plus de 50 ans. En tout cas, merci beaucoup. Franchement, je m'attendais pas. D'ailleurs, je suis venu un peu les mains dans les poches.
8: Ça se voit.
3: Ouais. C'est vraiment un bonheur. 3 ans à Radio Campus Paris, c'est toujours un bonheur de venir filer un coup de main. Quand vous voulez, je serai encore là l'année prochaine. Merci.
8: Merci Joey. Delila, je te rends l'antenne.
1: Merci. Bravo Joey pour ce prix, bien sûr. Bravo à tous les autres... toutes et tous les autres nommés, et merci à Hugo d'avoir remis ce prix. Moi, ça me touche particulièrement de voir une remise de ce prix, parce que c'est le prix que j'ai brigué l'an dernier. Alors que je caressais le doux espoir d'être meilleur espoir bénévole, j'ai été élue meilleure chômeuse de France. On va donc passer à la suite, bien sûr. La suite. La meilleure voix de radio, bien sûr. Nous allons donc remettre le prix de la meilleure voix de radio. Et pour ce faire, j'appelle notre lauréat de l'an dernier, le sémillant Simon Marie.
4: Oui,
1: bien entendu.
4: Je tiens à remercier, évidemment, l'Académie qui a voté pour moi. Mais aussi mes parents sans qui je ne serais pas devant vous ce soir. Alors, merci, merci maman. Mais j'ai aussi une pensée beaucoup plus grave, bien
1: Simon,
4: sûr.
1: Simon.
4: Face à la montée du fascisme.
1: Simon.
4: Oui.
1: Qu'est-ce que tu fais?
4: Non, mais c'est parce que. Non, parce que j'ai eu le award l'année dernière, mais j'étais pas là.
1: D'accord, mais je veux dire, c'est quoi cette voix de merde en fait?
4: Non, c'est parce que si je faisais ma voix normale...
5: Je l'aurais une deuxième année consécutive.
1: Aïe.
5: Et je ne voulais pas faire d'ombre aux 5 nuls aux nommés de ce soir, bien sûr. Vous savez, ce n'est pas facile, tous les jours, hein, d'avoir une si belle voix. Je sais ce que vous dites, quelle affaire. Déjà, on a un métier imposé. Ouais, on est obligé d'être facteur... En même temps, vous avez vu le timbre. Tant qu'il y a la fonction publique, on comprendra. Non, c'est vraiment pas facile. Tu vois, Gauthier, si tu étais nommé, tu aurais une charge mentale absolument énorme. Bon, après, il faudrait que tu aies le prix, ce qui n'est pas automatique, mais ça pourrait arriver. Non, avoir une belle voix comme la mienne, c'est aussi... la charge de l'histoire,
1: oui.
5: Le poids des grands textes,
1: bien sûr.
5: L'obligation de lire des choses. Je vais vous donner un exemple, tiens. Il faut un cap clair. On ne va pas refaire la NUPES. Là, il y avait. Là. Ou. Elle n'est pas un peu orientée, votre question sur Jean Moulin. Ou même, je tiens à remercier, évidemment, l'Académie. Ah merde, ça c'est mon discours de l'année dernière. Bon, on va enchaîner. Pour le Campus Awards de la meilleure voix de radio, les nommés sont Caroline Henry.
7: Avec un extrait. Sûrement un cerveau. Peut-être associée à sa moelle épinière. Bien qu'elle en fasse entièrement partie, la rétine est souvent oubliée dans l'imaginaire collectif. Or, elle est une composante cruciale du sens le plus développé chez nous. En nombre de patients, c'est la partie du système nerveux la plus concernée par les maladies neurodégénératives. Vous vous souvenez peut-être des spots publicitaires de prévention pour la DMLA, une dégénérescence du centre visuel de la rétine qui touche 25 à 30% des plus de 75 ans en France et est la première cause de handicap visuel chez les plus de 50 ans.
5: Inès Yazidi.
9: Vous êtes sur Radio Campus Paris 93.9. Vous écoutez actuellement l'émission Morning Matters, qui est une émission matinale, musicale, et qui passe normalement un mercredi par mois, de 9h à 10h. Je suis Inès, et je présente cette émission, ma foi, à chaque diffusion. Alors, ce matin, on a écouté en première partie d'émission, au début en fait, un mini morceau de l'artiste Shy One qui s'appelait Evidence of My Love Affair, qui est issu de l'album Mali, sorti très récemment. Et ensuite, on a enchaîné avec Whiskey de l'artiste musicienne pakistanaise Arooj Aftab. Et c'était un morceau issu de son album Night Rain, sorti en 2024. Cette émission sera un peu moins blablatante que d'habitude, parce que j'ai surtout envie d'écouter de la musique aujourd'hui et que j'ai pas grand-chose à raconter.
5: Jean-Louis Pérez.
10: Aujourd'hui, la peur. Le désir et la peur s'entremêlent. Peur de ne pas réaliser nos désirs ou de s'y confronter, ou encore peur de la société qui les réprime. Dans l'heure qui va suivre, nous partons à la découverte des nuances de peur qui accompagnent nos désirs. Pour commencer, se trouver face à la personne désirée ou savoir qu'elle va arriver prochainement, c'est parfois sentir la peur dans ses tripes. Il va falloir lui parler, espérer, redouter les échecs, les fuites. C'est toute cette peur viscérale que raconte Jacques Brel dans sa chanson « Mathilde », enregistrée en 1966, dont il a écrit les paroles et dont la musique est composée par Gérard Jouannet. « Et toi, mon cœur, ne t'emballe pas, et vous, mes mains, ne tremblez pas. » On écoute Brel savoir qu'il va retourner en enfer parce que la Mathilde est revenue.
5: Maïwenn Filliol.
11: Qui dit fin d'année dit Spotify Wrapped, Deezer hier, rétrospective SNCF ou encore clôture budgétaire. En gros, pour à peu près tout le monde, le mois de décembre est le mois du bilan. Avec l'équipe de Saliqua, on s'est dit que ça pourrait être chouette de faire aussi une sorte de récap de notre année dans une forme qui change un peu d'habitude. Étant donné que c'est notre quatrième émission, c'est peut-être un peu osé de parler d'habitude, et si on devait faire un bilan de ces trois premiers mois radiophoniques, il risquerait d'être un peu maigre, mais on tenait à notre idée, alors on a décidé de faire un bilan de nos lectures de 2025. Coup de cœur ou plaisir coupable, livre chéri ou abandonné au cours de route, ce soir, on vous raconte tout. Pour cette émission exceptionnelle, le format sera tout autant inédit, mais rassurez-vous, certaines choses ne changent pas, à commencer par la présence de Garance en studio. Salut Garance.
12: Salut.
5: Et Mirlo Dulaurier.
13: Une tenancière de bar, une jeune fille qui joue avec les fantômes, un poète, un sculpteur, un pianiste. La mer suscite la méfiance, les colons gardent farouchement leurs frontières face aux exilés. Pour aider un peu les gens à nous suivre depuis tout à l'heure, dans le livre, par contraste avec le travail en poésie, c'est vraiment la suspension, parce que dans l'écriture poétique, pour ceux qui la connaissent, il y a cette vision, cette caméra. Alors, ça m'a pas trop étonnée quand j'ai vu c'est l'histoire de quelqu'un qui vient filmer. En plus, il filme avec des drones, donc depuis le dessus aussi. Donc on va avoir plein comme ça d'images. Et si on se laisse aller à une bonne lecture, on va aller voir ces images quasiment. complètement. Et je me suis dit que là, il y avait une autre...
5: Une autre... et le Campus Award de la meilleure voix est attribué à... Maïwenn Filliol.
11: C'est hyper beau. On a une cassette. Merci, j'ai rien préparé. Non, merci, c'est super. Je tiens à féliciter toutes les belles voix qui étaient nommées ce soir. Et je vais vous faire ma meilleure voix de radio pour vous remercier. C'est un plaisir de parler à l'antenne de Radio Campus Paris. Continuez à nous écouter. Et en plus, j'étais pas là l'année dernière pour recevoir mon titre, car je suis une star. Et donc, c'est super d'être là ce soir. Voilà, merci à tous.
5: Bravo.
1: Voilà, voilà. Eh bien, Maïwenn, un grand bravo. Merci pour toutes ces voix de gros baiseurs et grosses baiseuses, bien sûr. Non, des meilleures voix de radio, bien sûr. Excusez-moi. Nous allons passer à une catégorie. Voilà. Chaque année, des foules de bénévoles affluent à Radio Campus Paris. On les prend sous notre aile, on les forme, on relie leurs questions d'interview, on les voit grandir. Et chaque année, eh ben, y a un espoir bénévole. Et j'appelle Diane pour remettre ce titre honorifique.
11: Merci Delila pour cette animation du tonnerre.
1: Je t'en remercie.
11: Merci. J'ai donc l'honneur de remettre le prix du meilleur espoir bénévole. Être un espoir, c'est un beau projet. Avoir de l'espoir dans les temps qui courent, c'est même pas un beau projet, c'est un projet en soi. Mais être un espoir à Radio Campus Paris, c'est sublime. C'est mieux qu'avoir un César d'espoir, déjà parce que la cérémonie n'est pas diffusée sur Canal+, et donc pas gérée par Bolloré.
1: On dénonce ici le vitriol.
11: Je dirais pas comme ça. Hein. C'est mieux qu'avoir un espoir d'embauche, parce que ça se trouve, vous n'allez pas être pris. Mais être un espoir à Radio Campus Paris, c'est la preuve que dans 10 ans, vous pourrez dire aux nouveaux bénévoles « Ouais, moi j'ai connu RCP, j'étais un espoir et puis depuis j'ai pas quitté l'antenne. Puis moi, au moins, contrairement à Gauthier, j'ai gagné un prix. »
1: Non mais là, c'est le rose de Gauthier, ça suffit. Encore une vanne comme ça, c'est terminé. Je coupe l'antenne.
11: Vous pourrez faire comme de nombreux bénévoles, vous la péter en société, devenir chômeur si ce n'est pas encore le cas. Mais surtout connaître les problèmes techniques, les changements de dernière minute et le stress du direct. Alors pour donner la place aux vraies stars de la fête, les nommés dans cette catégorie sont Alice Berton, Vladimir Pouradier-Duteil, Lia Rosin-Pilot, Farhat Bal, et Gustave Collard. Et le nommé et le gagnant de cette catégorie est... présent ce soir, mais à qui on lui remettra.
12: Alors oui, je pense que Farah, elle est à Bruxelles, donc on espère surtout qu'elle reviendra à Paris pour accepter son award et continuer à faire de la radio chez nous. Elle est arrivée cette année et ce qu'on peut dire d'elle, c'est qu'elle a déjà fait un hors les murs à la Pointe Jaune à Créteil le 13 février et elle a aussi co-animé une carte blanche. Donc Farah, si tu nous écoutes, reviens.
1: Bravo. Évidemment, je traduis, Farah est actuellement en tournée. Elle reprendra le prix dès que possible. On va arrêter un petit peu de remettre des prix parce que ça suffit. Et on va passer à un petit interlude musical, me semble-t-il. Puisqu'il me semble que Caroline va nous chanter un titre de Queen. Serait-ce Don't Stop Me Now ? C'est en tout cas ce qu'il y a écrit sur mes fiches. Et voilà, et on se retrouve juste après pour encore plus de prix, encore plus de paillettes, bien sûr, et encore plus de d'apolitisme.
14: Merci Delila. Bonsoir à tous. Est-ce que vous allez bien déjà?
15: Oui.
14: J'espère que vous allez bien, surtout parce qu'on n'est qu'à quelques heures. Enfin, on est à deux dodo du mois des fiertés. Comme. Donc, quelle autre meilleure manière de finir le mois de mai et commencer ce mois de la Pride qu'avec une chanson de Queen? Une chanson qui célèbre la fête?
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14: Avec moi.
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0: Merci. Pour ceux qui ne me connaissent pas, je m'appelle Caroline. J'ai été nommée meilleure voix, pas gagnante, mais nommée, c'est déjà pas mal. Et peut-être que ça fait plaisir de pouvoir chanter bien, chanter faux, avec des gens qui font la fête avec nous. Donc que la fête continue, the show must go on.
1: Bien, merci pour cet interlude musical d'une grande qualité, je n'ai pas peur de le dire. Écoutez, désormais, on va parler de certaines personnes qui sont à Radio Campus Paris depuis plus de 10 ans, et ce sont ces personnes qui sont à l'honneur avec ce prix de la carte vermeille de meilleur vétéran de Radio Campus Paris. Mais, et c'est Océane qui va remettre ce prix, je crois.
2: C'est moi. Il fonctionne le micro ? Ouais, ok, je m'entends pas. Alors, ok, personne.
1: Mais je crois qu'il y a un.
2: Hey. Quel accueil, et pourtant ici.
1: Eh, hey, le foot et tout.
2: Quel
1: là.
2: Accueil, et pourtant bien ici, sûr. Personne ne me connaît. J'étais absolument pas investie dans la matinale, dans rien du tout. J'ai fait mon émission. Mais rassurez-vous, l'année prochaine, je suis aussi au chômage. Donc je vais être à toutes les matinales avec vous.
1: Bravo.
2: Donc c'est ma première année et j'ai l'honneur de décerner le prix du meilleur vétéran. Donc j'ai appris que certains étaient là depuis 10 ans. Si ça, c'est pas des bénévoles fiables qui font partie des piliers de la radio, de vrais exemples pour la jeune bénévole que je suis. Donc dans la catégorie meilleur vétéran, les nommés sont... Je vais peut-être écorcher les noms de famille. Camilla Pizzichillo, qui est ici. Ouais, voilà. Elle est membre depuis la rentrée 2016, où elle a rejoint le magazine de théâtre Pièces Détachées, et elle en est aujourd'hui la responsable. Et ça, c'est une belle perf, genre, elle a remonté les échelons. Christophe Biss, aussi arrivé en 2016 avec son programme La Relève, où il invite des faiseurs de culture. Et comme si une seule émission ne lui suffisait pas, depuis 2024, il a créé tout un plat, et c'est pas une cuisine, hein, c'est une émission. Muriel K.S. est la seule qui n'est pas là depuis 10 ans, mais elle est responsable de récréation sonore. Elle est aussi membre du CA de ADDOR, je ne sais pas si ça se dit comme ça, et fait partie du collectif Transmission, avec qui Radio Campus a collaboré pour le concours Oreilles Curieuses. Si ça, ce n'est pas de l'engagement, elle mérite de faire partie des vétérans. Pascal Grégis est, lui, bénévole depuis la rentrée 2013. Membre de l'émission d'anthropologie Les Voix du Crépuscule, dont il est responsable depuis bien longtemps maintenant, il est aussi médiateur pour les ateliers de la radio. Et enfin, Vincent Fournier-Larocque, probablement le bénévole le plus ancien qu'on ait. Il est arrivé en 1999, donc avant ma naissance. À l'époque, il avait deux émissions avec son frère Takeover et Soul Survivor. Et aujourd'hui, il tient l'émission musicale Flagrant Soul. Et maintenant, c'est l'heure de décerner le prix. Et le meilleur vétéran est Christophe Biss.
3: Salut la jeunesse. Alors je suis pas Christophe Biss comme vous voyez. Christophe n'est pas là ce soir, mais c'est là, une personne que beaucoup d'entre vous connaissent parce qu'il arrive une fois un lundi sur deux à la radio aux alentours de 17h30 et il arrive en disant salut la jeunesse. Donc on l'embrasse et je crois qu'il a mérité cet award. Voilà.
1: Alors là, un mouvement de foule. Les Radio Campus Awards sont vraiment populaires. C'est vraiment formidable. Mais toute cette agitation pour le prochain prix, c'est formidable. Et le prochain prix, c'est la meilleure restitution d'atelier radio, parce que Radio Campus Paris, c'est aussi... C'est de la médiation, c'est des ateliers. Radio Campus
4: Awards. Eh ben bonjour, c'est la première fois que je desserre un prix, donc je suis un peu stressée. Et donc évidemment, comme je suis stressée, j'y suis allée à l'impro, parce que la médiation, au final, c'est énormément d'impro, c'est beaucoup d'imprévus, et donc on est tout le temps obligé de faire avec. Et malgré tout, les résultats qu'on a avec les personnes avec qui on fait les ateliers, eh ben c'est toujours trop bien. Donc même si on desserre un prix ce soir, en fait, globalement, c'est génial. Le principal dans le travail de médiateur, médiatrice à Radio Campus Paris, c'est de rassurer les personnes derrière un micro, pour qui c'est la première fois, de leur faire comprendre que tout le monde a quelque chose à dire et que c'est intéressant, que c'est fort et que ce sera super. Donc, je me suis lancée. Donc, je me lance dans les nominés pour la catégorie de la meilleure restitution. Donc, nous avons d'abord Génération Désinformée, un atelier étudiant Furax animé par moi et Mélie. Donc, c'est Patrick. Nous avons ensuite l'histoire du chat malchanceux du collège Louise Michel animé par Rosalie et Julia. Nous avons la belle histoire de Lyoc le Lièvre du collège Charles Péguy animé par Suzanne et Pierre-Yves. Ensuite, nous avons comment l'école façonne-t-elle nos identités à l'Université Paris 1, qui a été animée par Margot. Et enfin, les

0: Elle est partie chercher les glaces. Donc peut-être nous aurons le droit à un petit discours de sa part quand elle reviendra de chercher les glaces. Je vous le souhaite. Donc encore une fois, de l'impro, des imprévus, mais c'est ça la radio et c'est ça qu'on aime. Merci.
1: Eh bien, peut-être qu'on pourra lui demander son discours après, peut-être qu'on peut passer à la catégorie. On n'a pas d'extrait, hélas. Je pense qu'on peut, passer à la catégorie suivante qui, elle, a des extraits. En revanche, je n'ai pas la liste des nommés, car la personne qui est censée remettre le prix n'est pas là, je crois. Est-ce qu'elle est là, Philippe ? Ah, également ! Oui, dis-moi.
2: Très juste, Vaudussi n'est pas là. Faustine, oui ! Tu veux remettre le word ? Ok, non, tu sais pas. C'est pas grave. Alors, moi aussi, je vais improviser. Donc, habillage sonore. Qu'est-ce qu'on entend par habillage sonore ? C'est le générique qui est souvent la porte d'entrée vers une émission. Donc, c'est à la fois un travail très créatif et un travail quand même très pointu d'information. Donc, nous, on veut aussi mettre en avant un peu le travail des personnes qu'on n'entend pas forcément à l'antenne, parce que l'habillage sonore, c'est souvent aussi d'autres personnes, les personnes de l'ombre qui le font. Voilà. En attendant de pouvoir remettre cet award, il faut que je remette la main sur les nommés. Donc, je vais meubler encore un peu, si tu veux.
1: Bien sûr, je peux meubler en attendant, puisque j'avais écrit moi-même un petit placeholder. Bien sûr. Attention, j'avais écrit une émission radio à poil, c'est obscène. Même si je comprendrais par cette terrible chaleur, s'il n'existe pas de ventilateur d'émission, l'habillage des émissions est mis à l'honneur par ce prix. Et donc, voilà, on va remettre le prix de l'habillage. Qu'est-ce que c'est l'habillage ? Ben, finalement, un générique, des jingles.
2: De l'humain. Donc, sont nommés dans cette catégorie boulons manquants.
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4: L'article du jour s'intitule Auditory activity sustains adult neurogenesis and cognition to the locus coeruleus norepinephrine system. Ou comment un circuit de l'audition impacte directement les capacités cognitives chez la souris. Il est paru dans la revue Cell Stem Cell le 2 avril 2026. Chère tête bien faite, bonsoir et bienvenue au boulon manquant.
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1: Bonsoir à toutes et à tous, c'est moi Océane et vous écoutez Ton Premier qui est diffusé un mardi sur 4 à 21h sur Radio Campus Paris 93.9 FM.
2: Alors la barge du Crous nous applaudit déjà. Donc l'émission qui a le meilleur habillage sonore, c'est... C'est dans la... Ouais, Fabrice, que vous avez entendu en début d'émission, il est pas là, donc Diane et Hugo vont accepter cet award.
3: Oui, Fabrice est à Châteauroux, donc on pense à lui. Pour plein de raisons, mais notamment parce qu'il est à Châteauroux. On pense très fort à Fabrice et à Léa aussi, qu'on a vu ce midi pour enregistrer une émission. Ça fait très plaisir de recevoir ce prix, et en plus de ça, c'est dans l'art, c'est beaucoup aussi de... ça peut paraître très sérieux, mais c'est très fun et c'est beaucoup de discussions à bâton rompu, j'allais dire, mais aussi beaucoup de fun. Qu'est-ce que tu veux dire, Hugo? Oui,
4: moi, je voulais aussi remercier Eléa qui est avec nous ce soir, qui est la réalisatrice qui est toujours dans l'ombre, qui parle jamais, mais qui est toujours fidèle au poste, qui est toujours là et qui, sans elle, l'émission aurait pas cette couleur. Et je remercie aussi tous les bénévoles qui, comme moi et Diane, font vivre C'est dans l'art.
3: Notamment Saphir qui est là, il y a Jeanne aussi qui participe de temps en temps aux émissions. On pense à tous ceux qui participent et qui donnent de leur temps, donc merci beaucoup. À qui on donne le micro?
5: Je vous remercie, merci d'avoir remis ce prix, bien sûr, et bravo d'avoir remis ce prix, pas du tout. Merci d'avoir récupérer ce prix, c'est super. Et maintenant, est-ce que Margot est allée chercher sa glace?
6: Oui.
5: Formidable. Elle a l'air parfaitement rafraîchie, suffisamment pour nous donner peut-être un petit discours. On l'applaudit, bien sûr.
7: Bonsoir.
5: C'est super. C'est très radiophonique.
7: Bah, franchement, merci. Ce documentaire, il a surtout été fait par sept étudiantes que sont Asia, Marion, Lina, Liz, Abigail, Jeanne ainsi que Monica. Et c'est surtout elles que je félicite. Je viens de leur annoncer et elles sont très heureuses. Donc voilà, j'espère que ça va les lancer dans la vie radiophonique. Comme par exemple Baya qui est ici, qui avait suivi l'atelier l'année dernière et qui est devenue une merveilleuse bénévole. Et puis plein d'autres aussi, je ne sais pas. Le documentaire parle de l'école primaire et comment l'école primaire façonne nos identités. Voilà, je vous le recommande. Voilà.
5: Bravo.
7: Voilà, je vais retourner manger ma glace.
5: Eh bien, grand Bye. Bravo. Régale-toi, j'ai envie de te dire. Et c'est bien que tu manges une glace. Parce qu'on va passer au dernier interlude avant ce qui consiste peut-être en le dessert de cette cérémonie, c'est-à-dire les derniers prix. Donc on va appeler Dan qui va nous faire un blind test à la trompette, me semble-t-il. Un dispositif exceptionnel.
8: Donc ouais, moi j'anime une émission musicale depuis 15 ans et je vais aussi remettre un award de la meilleure nouvelle émission musicale tout à l'heure. Mais j'ai pensé faire un petit blind test, donc ça va être très rapide. C'est en 5 points, donc 5 musiques à deviner. Et je propose qu'on fasse donc cette moitié-là contre cette moitié-là. Donc le premier morceau à deviner, alors il faut deviner le nom du morceau ou l'interprète.
9: Ah, on a une proposition.
8: Ah, bravo.
9: C'est...
8: Ça fait un demi-point par là, alors. Ok.
5: Bravo.
8: Il faut ma petite note quand même. Attends, ah oui. Alors ça va beaucoup plus dur, peut-être que personne ne va trouver. C'est une musique de film.
2: Une musique de film.
8: Le nom du film ou le nom du réalisateur.
9: Ok.
10: sais que t'as pas le droit de jouer, ça va être trop facile pour toi.

0: personne. C'est un film de Spike Lee qui s'appelle Mo Better Blues. Bon, tant pis.
1: Dommage.
0: Donc on est toujours à 1 contre 0,5.
1: Ouais, pour moi, c'est 0,5-0,5.
0: Ça va aller très très vite, je pense. Je vais faire juste deux notes.
2: Fort Boyard.
0: Enfin, 2 à 0,5.
1: Ah, il est fort.
0: Excellent, excellent joueur. Beaucoup plus difficile.
1: On embrasse Eric Féraud.
0: Du morceau.

0: sérieusement vous révéler le
1: Ah ouais, c'est vrai.
2: Aïe aïe aïe.
0: Alors ça fait donc 1,5 à 2.
3: Qu'est-ce que vous avez dit?
0: Bon, apparemment, bon, ils se sont auto-arbitrés. On va l'accorder quand même.
2: Non, je l'avais entendu avant.
0: On arrive sur le dernier morceau du Sublime Test. C'est. Ouais, alors ça va être très très sport. Ça me rappelle un petit peu la Coupe du Monde 98.
4: Maria Gaynor.
0: Bravo, je pense qu'on a une assemblée de gagnants.
2: Merci pour ce blind test. Évidemment, tout le monde a gagné. C'est l'amitié et l'apolitisme le plus total. Je refuse de trancher. Vous êtes toutes et tous des stars. Faire les émissions entre bénévoles, c'est cool, mais parfois on va ajouter une petite dose de fraîcheur. On peut faire comme le monde zygomatique et non inviter des gens pour se foutre de leur gueule et faire des jeux de mots sur leur nom de famille, évidemment, parce que le grand Nathalie Saint-Cric me croque, oh là là, c'est rigolo, Simon Marie. Mais il y a aussi des émissions sérieuses qui invitent des artistes ou des experts de leur domaine pour mener des interviews dans les tranchées rigoureuses et parfaitement apolitiques du débat d'idées. J'appelle Francesca pour remettre ce prix du ou de la meilleure invitée.
5: Bonsoir. Non, j'ai pas eu la meilleure voix. Bon, comme vous le savez tous, il y a les auditeurs qui entendent à l'antenne, le direct, les interviews, les chroniques, les zooms. Mais avant tout ça, il y a tout un travail qui s'appelle la préparation. Et dans cette préparation, il y a un défi de taille, c'est de trouver le bon invité. Et je peux vous assurer, parce que c'est la première fois pour moi, en tout cas j'ai fait une saison, où j'ai dû inviter, c'est pas simple, c'est très très difficile. Et il y a des fois où même si on veut une certaine personne qui ne nous répond pas, mais on sollicite nos invités, nos réseaux, pardon, on sollicite aussi parfois les réseaux des réseaux, et il m'est même à moi arrivé d'invoquer les dieux, le soleil, la lune, enfin tout quoi. C'est très très compliqué.

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7: Et le gagnant du Campus Award pour la meilleure invitée est...
8: Va devoir patienter un peu. Parce qu'on est hors ligne, voilà. Ça va être rétabli sous quelques secondes, mais on va faire durer encore le suspense. Voilà.
9: Est-ce que peut-être quelqu'un en attendant peut me donner le résultat du foot, car je ne peux pas regarder.
7: Alors,
9: les informations.
7: Moi, je peux vous dire qu'il y a égalité avec penalty, Dembélé à 64e.
9: Formidable.
7: Je regarde en loose day.
9: Eh ben, ouais. merci beaucoup, Francesca.
7: C'est bon, on peut reprendre.
9: Bon, tu peux.
7: Alors, roulement de tambour, s'il vous plaît. Donc, le award du meilleur invité est Karim Khatan dans Salikoua.
10: Merci énormément de personnes, merci pour cet award. Car on dirait pas, mais il y a beaucoup de monde derrière cet invité. Je peux recommencer. Tout d'abord, merci à Colin, sans qui rien de tout ça n'aurait été possible.
9: Mais rien ne serait possible sans Colin.
10: En réalité, on partage un petit peu cet award car c'est son mari et il m'a envoyé son numéro. Donc merci Colin. Merci Karim, ouais, d'être venu, c'était incroyable. Allez lire les livres de Karim Khatan, écoutez l'émission avec Karim Khatan, il est génial, il est adorable, très drôle, très gentil. Et pensez aussi évidemment à mes coéquipières de Salikoua, Margot, Anna et Garance, qui ne sont pas là ce soir. Voilà.
9: Aïe, aïe, aïe. Le prix s'est brisé en 1000 morceaux. Beaucoup moins bien marché.
10: C'est l'émotion. Non mais voilà, merci. J'aimerais bien prendre une photo ensuite comme au Grammy avec tous mes titres, si c'est possible.
9: Nous n'y manquerons pas, mais ouais.
10: Merci encore.
9: Eh bien, bravo Maïwenn pour ce prix. Enfin, bravo ton émission, bien sûr, bravo Salikoua. Tu n'es pas la seule dans cette émission, mais c'est toi qui es venue le chercher, donc voilà. Super discours, en tout cas. En parlant de discours, dans discours, il y a cours. On va remettre le prix du meilleur format court. Vous l'avez ? J'ai fait court, parce que c'est un format court. Bien sûr, j'aurais pu prendre le contre-pied et soliloquer sur les dangers de la crise climatique provoquée par de grands groupes industriels qui, main dans la main avec des gouvernements complices, se sont assurés de maximiser les profits au nez et à la barbe de la planète. Qui n'en a pas, par ailleurs, car c'est une planète et pas un mec qui aurait un nez et une barbe, genre le Père Noël ou Simon Marie. J'aurais pu faire un parallèle habile avec la montée du fascisme et vous dire que le temps n'est plus à la politisme de bas étage et qu'il est urgent de militer, de voter et de faire valoir des idées qui rappellent plus volontiers la plage sous les pavés que le bruit des bottes. J'aurais pu faire tout ça. Ouais, c'est ce que je disais déjà. Ah oui, le format court. J'appelle Saphir, du coup, pour remettre le prix du format court.
11: Merci, Dalila.
2: Merci Delila et bonjour à toutes et à tous. Alors on me confie le prix du meilleur format court à moi qui fais des enregistrements d'une heure et demie que je dois charcuter pour les faire entrer dans 58 minutes à la main dans Reaper. Alors petit rappel, un format court c'est une émission qui dure 30 minutes maximum en moyenne, donc techniquement même mon générique est trop long. Donc ce soir on récompense le meilleur format court de la saison et on peut applaudir les bénévoles qui font ces émissions. Vraiment. Et les émissions nommées sont Penser le monde, qui est consacré au décryptage de l'actualité politique et internationale sous un prisme philosophique. Can You Hear Me, une série audio intime et performative où Carole Pellé, explore à travers sa voix, ses souvenirs et des récits personnels la question de ce que signifie réellement exister. Les Rubis Noirs, une émission qui vise à mettre en lumière les parcours académiques et professionnels de femmes et d'hommes noirs afrodescendants, cadres intellectuels et entrepreneurs. Et le vif du sujet qui permet de mieux comprendre les logiques qui régissent nos vies. Et enfin, Boulon Manquant, une émission qui parle d'actualité en neurosciences. Et le meilleur nouveau format court est les Rubis Noirs.
8: C'est encore moi. Donc Estelle non plus n'est pas là ce soir, donc je vais juste vous encourager à écouter son émission. Oui. Tout à fait, but pour Paris. Voilà, qui est sur notre site, qui s'appelle Les Rubis Noirs, qui est très très chouette, très diversifiée aussi. Et je pense qu'elle va continuer l'année prochaine, donc on va s'attendre encore plus de meilleurs formats courts. Voilà, merci.
9: Merci, bravo, évidemment, même si elle n'est pas là pour le récupérer à Estelle. Et merci, Saphir, d'avoir remis ce prix. Une émission, ça se prépare, comme vous le savez, ça s'affine comme un fromage. Mais non, pas du tout. Pas dans une cave, dans un studio ou dans une salle de rédaction, creuser son sujet, trouver un angle, écrire une V1, une V2, une V3, une V1000, trouver des invités et mener ces interviews. J'appelle Caroline pour remettre le prix de la meilleure nouvelle édition rédactionnelle. Bravo.
11: Bonsoir, c'est encore moi. J'espère que vous allez toujours aussi bien pour remettre ce prix de la nouvelle émission rédactionnelle. Je vous invite à fermer juste les yeux pendant quelques instants et vous imaginez que vous vous rendez à un bureau de rédaction. C'est un bureau de rédaction dans lequel vous vous rendez tous les matins de la semaine. C'est là que vous travaillez. Vous avez une idée un peu subversive à proposer et dès le début du meeting, on vous dit oui. On vous dit oui parce que le rédacteur en chef, c'est vous. Le stagiaire qui sert le café, c'est vous. La personne qui s'occupe, le pigiste qui essaye de se battre justement bec et ongle pour ce sujet subversif, c'est vous. Et la personne qui va faire le montage, qui va également enregistrer l'épisode, c'est encore vous. C'est la magie du bénévolat. Ou peut-être que ce sera un de vos amis si vous êtes en équipe. C'est la magie de la nouvelle émission rédactionnelle ou de toutes les émissions rédactionnelles de Radio Campus Paris. Vous êtes libre de faire ce que vous voulez. Je ne comprends pas pourquoi plus de gens ne font pas de bénévolat, d'ailleurs. Enfin, sans plus tarder. Excusez-moi, en fait, je ne suis clairement pas nommée meilleure émission rédactionnelle parce que j'ai la liste que je vais vous lire tout de suite. En fait, on m'avait dit 2 minutes 30 max, donc du coup, je me permets de meubler. Alors, les nommés sont... Les Nouveaux Sauvages. Sally Quoi. Quatrième Murmure. Enquête en tout genre. Et Poème des temps futurs. Super. Et la meilleure nouvelle émission rédactionnelle de 2025-2026 est
12: roulement de tambour. Sally quoi ?
10: C'est encore moi. Merci beaucoup. C'est trop bien de recevoir ce prix. Encore une fois, je suis toute seule, mais je ne suis certainement pas seule en studio quand on fait l'émission et quand on la prépare. Donc merci beaucoup à Garance qui fait les interviews avec moi, qui est dans le studio et qui est trop forte. Merci à Anna qui prépare les interviews et qui réalise, qui est aussi la plus belle femme de la Terre, mais ça c'est une parenthèse. Merci aussi à Margot qui fait des chroniques et qui n'est pas avec nous car il n'est pas en France. Mais merci à lui. Et Sally quoi, c'est une émission où on parle de littérature queer et intersectionnelle et c'est super chouette. On a des invités de temps en temps et des fois juste on parle de livres qu'on a bien aimés. Voilà, vous pouvez nous écouter ou pas, enfin, c'est comme vous voulez. Vous pouvez aussi écouter les autres émissions qui étaient nommées ce soir car en réalité on méritait tous et toutes ce prix. Voilà, merci à tous d'être ici ce soir. Je dis à tous de... et voilà. Je vais laisser notre merveilleuse animatrice poursuivre la soirée. Voilà. Et je lui prends son micro.
9: Je te remercie, Maëwen, de me rendre ce micro. Je sais que tu interviens tellement qu'on dirait que tu es co-animatrice des Radio Campus Awards, mais voilà. Écoutez, on arrive doucement vers la fin. L'Azikmu, boum boum, dans les oreilles. Je dis boum boum, mais Radio Campus Paris accueille bon nombre d'émissions musicales, du jazz fusion au rap, en passant par les dernières sorties françaises fraîchement échouées sur les rives de la SACEM. Et en parlant de fraîcheur, j'appelle Dan, qui nous a gratifié d'un formidable blind test à la trompette, pour remettre le prix de la meilleure nouvelle émission musicale.
13: Merci beaucoup. Alors, moi, ça me fait très plaisir de remettre cet award parce que ça fait quand même 15 ans que j'anime une émission sur Radio Campus. Peu de gens le savent.
14: Merci.
13: Et je n'ai malheureusement pas été nominé dans les vétérans de la radio. C'est très dommage. Je ne sais pas pourquoi. En tout cas, je vais vous annoncer donc les nominés pour cette catégorie meilleure nouvelle émission musicale. Alors, on a d'abord Désir Désir. Musique, littérature et philosophie. Ensuite, on a Les Derniers Seront Les Premiers. Ouais. Merci pour eux. C'est plutôt axé sur le rap et focus album. Et ensuite, on a Micro Trop Tard. Alors eux, c'est carrément Immersion en Teuf. Donc moi, j'aurais voté pour eux, perso. Je sais pas pour vous. Et on a encore deux autres. Sound Power. Musique et pouvoir, alors ça je comprends pas bien la description. Et on a une dernière émission nouvelle en musique qui s'appelle Ton Premier, sur les artistes émergents. Alors, je suis déjà honoré de toucher ce genre de précieuse cassette.
14: Est-ce que je peux te confier ça ?
9: Oui, bien sûr. Je peux avoir deux micros en même temps, c'est formidable.
14: Là, le son est en binaural. ASMR.
13: Et donc, le award revient à l'émission Sound Power.
15: Merci. Merci beaucoup. Je ne m'attendais pas du tout. Je veux remercier d'abord Suzanne, sans qui l'émission ne serait pas possible. Sound Power, c'est une émission musicale et de société où j'invite des chercheuses et des artistes pour, sur une thématique pour discuter. Et puis après, c'est aussi pour enrichir votre playlist musicale. Voilà, je ne sais pas trop quoi dire, je ne m'attendais pas du tout. merci beaucoup.
9: Bravo pour ce prix de la meilleure nouvelle émission musicale. Et je suis au regret de vous annoncer que les Campus Awards, c'est déjà fini. Oh, et je sais, mais voilà. C'était super, on a ri, on a pleuré. Enfin, j'imagine, parce que je n'arrive pas... En fait, il fait tellement chaud que j'arrive pas à voir si c'est des larmes ou si c'est de la sueur qui coule sur vos beaux visages. Mais voilà, on a récompensé des émissions, des bénévoles, le tout, sans parler politique, bien sûr, c'était notre fil rouge. Je remercie l'ensemble des personnes qui ont rendu possible cette cérémonie. Hein, évidemment... Philippe, qui a coordonné cette émission, toutes les personnes qui sont venues remettre des prix, Hugo, Simon, Aude, Océane, Vaudoucine n'était pas là, mais elle est dans mon texte, donc je la cite quand même. Francesca, Safia, Caroline et Dan, je remercie chaleureusement Gabriel, évidemment, d'avoir brillamment réalisé cette émission. Et bien sûr, bravo à toutes les personnes nommées et toutes les personnes qui ont gagné un prix. Je n'ai pas fait la liste, mais vous vous reconnaîtrez, vous avez eu votre heure de gloire. Il ne me reste plus qu'à vous souhaiter une très belle soirée sur le 93.9 FM et à l'année prochaine.
8: Un grand merci à Delila. C'est super, je crois qu'on fait un peu plus de bruit que les gens au-dessus de nous. On joue en Ligue des Champions. Cette émission des Campus Awards n'est clairement pas celle avec le meilleur habillage sonore parce que on en a plus, parce que l'ordi a des problèmes techniques. Donc, reste à terminer cette émission en vous invitant à rester, parce qu'après, il va y avoir des DJ sets. Il y aura Roquefort, ici présent. Il y aura un DJ set plutôt afro de Imé Fertiti. Et pour clore en beauté, il y aura Fred, DJ Vice Experience, qui va aussi mixer ici. Voilà. Restez avec nous. Merci pour tout ça. Et,

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0: Bonsoir à tous, vous êtes sur Campus Paris, il est 21h, vous écoutez Flagrant Soul, l'équipe au grand complet, retour de Simon, ouais. Qui était momentanément absent au début de mois, mais qui nous revient.
1: En pleine forme.
0: Ça va les gars ?
1: En pleine forme, un peu fébrile là, mais quel timing hein, de...
0: On doit quand même applaudir le timing au cordeau de PSG et d'Arsenal, puisqu'ils ils ont fini la finale 10 secondes à 12 secondes avant notre prise d'antenne. Donc nous avons pu voir par la fenêtre du voisin la fin du match, ce qui était très appréciable. Quel est le mood de votre côté ? Alors peut-être on va commencer avec toi Gaëtan, tu reprends le micro un petit peu.
2: Ah oui, bah volontiers, juste pour vous parler du concert auquel j'ai assisté hier soir de Flea, le bassiste des Red Hot Chili Peppers, qui est venu donc deux soirs à Paris à l'Alhambra défendre son projet solo, un album de jazz sur lequel il reprend son instrument de prédilection avant la basse, la trompette. Donc il a alterné toute la soirée entre les deux instruments. La bonne surprise, c'est que Tom York, en guest sur l'album, est venu chanter trois morceaux.
1: Sympa,
2: stylé. Dont une énorme reprise de Got to Give It Up de Marvin Gaye.
0: Oh, oui, j'ai vu les images, ça avait l'air fou.
2: Hein. Fou. Ouais. Pour l'anecdote, Brad Pitt, le vrai, hein, pas celui qui a arnaqué la dame qui est venue parler dans cet A8, était dans le public, dans le balcon juste au-dessus de nous, comme quoi l'Alhambra était hier soir The Place to Be.
0: Peut-être qu'il y avait aussi le Brad Pitt qui avait arnaqué la dame, on ne sait pas.
1: Mais... Sauf que moi, j'y étais pas, quoi.
0: Bah non. Mais les vidéos ont l'air. Ça donnait envie, quoi. Ouais. Alors moi, mon mood, il reste un peu comme récemment électro, puisque je prépare activement. La nouvelle date Flagrante Machine que je vais faire avec la Mijos, donc un petit mix électro night long au Vice Versa 28 rue Keller dans le 11e, et ce sera donc vendredi 5, donc vendredi prochain. On vous attend nombreux pour kiffer avec nous.
3: Eh ben écoute, on sera là. Ce soir, moi, j'ai tout misé sur New York dans le moodboard, la glande aussi sur le canapé, puis l'histoire Flagrant Hotel mythique. Donc la ville d'immigration très riche musicalement. J'ai choisi un titre de Jetix qui s'appelle Jive Turkey.

0: dirait presque Hotel California, c'est bizarre.
1: Mais carrément.
0: Mais c'est un, ouais, un morceau de compas haïtien du groupe Jetix, qui a fait une quinzaine d'albums en une quarantaine d'années. Ils ont commencé en 74, je crois, et c'est vraiment la référence du compas haïtien. Vous reconnaîtrez donc le riff de saxophone de Gérard Daniel, surnommé T. Gérard, parce qu'il a le même prénom que son père. Et puis c'était l'ex-leader de ce groupe new-yorkais, des immigrés qui étaient partis à New York, et il était surnommé le préfet de Brooklyn. Il s'est éteint tragiquement en 2018, mort de froid, et oui, ça arrive, dans un atelier non chauffé. Les désastres de la précarité énergétique. Donc voilà, c'est, alors est-ce qu'on peut parler de plagiat ? Est-ce que c'est un clin d'œil ou une inspiration ?
1: Bah, t'as vérifié les dates ? Lequel a été fait avant lequel ?
0: Hotel California a été fait avant leur morceau.
1: Ouais. Ah, alors, Simon, tu ne me contrediras pas, tu sais que j'écoute beaucoup de musique antillaise des années 70. Il y a souvent des reprises, des petites reprises de thèmes comme ça, notamment avec les cuivres, et faut quand même dire que ça rend bien à chaque fois.
2: Ouais. Voilà. Ça rend bien. Et puis, en fait, l'émission va être assez macabre pour moi ce soir.
1: Donc, restez avec nous.
2: Je préfère mettre quelque chose d'assez chaleureux et solaire.

Donc voici un single pour vous mettre un peu dans l'ambiance pré-estivale. L'auteur, donc, c'est Tommy Richman, coupable en 2024 du Million Dollar Babies, le hit qui avait affolé les plateformes de streaming, devenu viral alors que rien ne prédestinait à ce succès. Après pratiquement un an de silence, donc Tommy revient avec ce Change, production toujours aussi groovy et très solaire, peut-être les prémices d'un album à venir, à suivre, je dirais. Thank you.

0: La vie selon Flagrant Soul ce soir, alors je dois dire quand même, on aurait voulu choisir le thème parfait pour illustrer cet épisode caniculaire qu'on vit actuellement, qu'on n'aurait probablement pas fait mieux, ouais, puisque nickel. Le thème ce soir c'est quel morceau pour glander sur son canapé. Alors on parle de ces moments de fainéantise où la jauge d'énergie est à zéro, ces instants de repos contemplatif où notre petit monde tourne au ralenti dans un tel silence qu'on pourrait entendre pousser ses cheveux. Alors pour faire l'éloge de notre paresse, on vous propose chacun un morceau qui illustre ces moments de flemme ô combien nécessaires pour apprécier pleinement le quotidien dans un monde qui va trop vite. Et c'est toi Bertrand qui commence. Qu'est-ce que tu nous fais écouter là?
1: Alors moi je vais vous faire écouter un morceau de Love Age. Et ça s'appelle To Catch a Thief.
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0: Voilà, c'était Love Age, projet musical initié par l'excellent producteur Dan The Automator. Vous aurez reconnu la voix de Jennifer Charles, la chanteuse d'Elysian Field, new-yorkaise. Non, je suis très new-yorkaise ce soir. Et donc ce sont des potes qui se connaissent, hein. Il y a aussi Mike Patton qui chante sur cet album. Ils ont bossé ensemble, notamment sur les compilations Great Jewish Music, notamment celle de Gainsbourg, que je vous recommande, qui est très intéressante. C'est un projet qui a une couleur un peu hip-hop, on pense à Massive Attack, avec un peu de sensualité. On pense là plutôt à Barry White et à Serge Gainsbourg. Et d'ailleurs, comme tu le faisais remarquer, la pochette de l'album est inspirée
1: très
0: de la pochette
1: inspirée,
0: de Gainsbourg.
1: C'est ça.
0: Donc voilà, et d'ailleurs, on y voit un singe, je crois, si mes souvenirs sont bons, et le son qui est produit me faisait penser un peu à un instrument brésilien, vous savez, la cuica, qui est un peu un espèce de cri de singe.
1: Le tambour qui parle,
0: ouais,
1: le
0: c'est ça.
1: Talking drum.
0: Oui, avec ce petit morceau aussi, un petit peu coucou de temps en temps, une ritournelle sensuelle pour bien glander sur son canapé. Donc, alors, Love Age, c'est une double référence. La première, c'est Love, forcément, c'est proche du mot anglais Love, donc c'est l'amour. Et puis, il y a une deuxième référence, il faut savoir que Love Edge, c'est aussi le nom donné par la Société québécoise des amateurs d'herbes à une plante censée favoriser l'érection.
1: Intéressant.
0: De quoi se lever de son canapé.
1: On apprend énormément de choses ce soir.
2: On reste dans le thème de l'amour.
0: Voilà.
1: D'accord, donc posé sur son canapé, mais quand même un peu actif. Quoi.
2: Oui, c'est ça, c'est un canapé...
1: Voilà, c'est un canapé lit. Alors moi, je vais vraiment être sur un mode très, très, très glande. On va écouter This Old Dog de Mac DeMarco.

0: Alors pour illustrer l'art de la glande, qui de mieux qu'un des plus fiers représentants actuels du slacker rock, qu'on pourrait traduire littéralement par rock de glandeur, j'ai nommé Mac DeMarco. Alors depuis ses débuts en 2008, le troubadour canadien y cultive cette image de nonchalance avec autant de brio que d'application. Casquette vissée sur la tête, air un peu ahuri et dents du bonheur, le hipster flemmard y cache bien son jeu, hein, parce qu'il s'avère quand même être un mélodiste d'une redoutable efficacité. Je ne sais pas si vous connaissez un petit peu sa discographie, mais c'est quand même très très qualitatif dans ce style un peu lo-fi, proche de la maison, quoi. Et sur ce This Old Dog pas agressif pour un sou, on retrouve cet art de la flemme qu'il représente si bien. Et à l'écoute de ce chant tout en douceur, de ses accords de guitare mollasson et de ses nappes paresseuses comme distordues par la chaleur, je m'imagine bien vautré sur le canap, pantalon de jogging taché et vieux t-shirt effrité, grattant...
1: Taché, carrément.
0: Bah oui, le t-shirt du dimanche, tu sais. Voilà. Grattant paisiblement une guitare sèche posée sur mon bid à bière en fixant le plafond. Bref, la glande dans ce qu'elle a de plus pur.
2: Moi, je t'imagine bien sur le canapé.
1: J'étais en train de visualiser aussi, c'était pas mal.
2: mais même pas sur le canapé, sur le tapis ou sur la moquette, quoi.
1: Parce que carrément.
2: C'est le canapé, il faut que tu produises un effort pour te soulever, tu vois.
0: Non, mais c'est-à-dire que tu t'es levé de ton lit, tu vas jusqu'au canapé et tu n'en bouges plus de la journée. C'est ce genre de journée.
3: La moquette, c'est un peu dur quand même.
2: Ouais, avec des gros poils.
0: Tu vas être sur quelle ambiance, toi, Simon?
3: On reste dans la même ambiance avec ce Mac Miller, Small Words. 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

0: Voici ce que j'appellerais une balade de canapé, un titre pour se laisser porter à ne rien faire avec cette voix si réconfortante de Mac Miller et son grain si particulier, cette voix qui vous dit inexorablement flemme. Et cette joyeuse mélodie à la guitare qui vous invite à l'aventure, au voyage dans un monde si petit, small worlds, monde qui fait la taille d'un canapé. Alors vous êtes heureux, plongé dans cette oisiveté colorée, quoique je dirais plutôt une oisiveté un peu trompeuse, car teintée d'une certaine mélancolie, parce que nous sommes avec Mac Miller et que chez cet artiste, auteur-compositeur originaire de Pittsburgh, la mélancolie est présente partout dans son œuvre, comme on traîne un vieux doudou usé et râpeux. Mélancolie insidieuse quand on croit voir une certaine plénitude, dévastatrice aussi quand elle l'emporte dans une consommation de drogue effrénée, qui aura sa peau à l'âge de 26 ans, quelques mois seulement, à peine après la sortie.
1: Pas les mêmes drogues que ce dont tu parlais.
0: Non, non. Oui, donc quelques mois après la sortie de ce Swimming dont est extrait de ce Small Worlds. Voilà, une fin assez triste.
1: Fin assez triste, mais un sujet qui reflétait bien l'ambiance du moment. L'heure est au vote. Alors, quel morceau idéal pour glander sur son canapé, Bertrand ?
2: Moi, j'étais plutôt parti sur Mac DeMarco.
1: Yeah.
2: Donc plutôt pour toi.
1: Yes.
0: En fait, moi, j'ai pas pensé. Je suis tellement entré dans ce truc de flemme.
1: On va demander à Gaëtan.
0: T'as la flemme de voter.
3: Alors moi, j'explique mon vote. Je connaissais Mac DeMarco et Loved, que j'adore. Donc je vais voter pour Simon pour Mac Miller.
0: Moi, j'ai bien aimé Loved.
1: Voilà. Loved. Et moi, je vais voter pour toi, Simon. Ça fait donc Simon qui gagne. 3-3-1 si je ne m'abuse.
2: Eh ben, tu payes l'apéro. Hein,
0: ah, je peux l'apéro là. Après la victoire du PSG, de toute façon.
1: Magnifique.
4: This court is now in session. Here come the judge. Here come the judge. Everybody know that he's the judge.
1: Condamné, je décline votre identité. Nom Nino Ferrer de votre vrai nom Agostino Ferrari. Lieu de naissance Gênes, Italie. Occupation musicien, auteur, compositeur, interprète de variété. Nino Ferrer, vous purgez actuellement une peine suite à une condamnation pour outrage à la chanson française. En cause, les paroles absurdes et un petit peu bêtes de certains de vos morceaux comme Le téléphone, Haut et un bon ou encore Mamadou Mémé. Qui vous ouvrir les portes du succès commercial en écornant votre intégrité artistique. Condamné Nino Ferrer après des années de purgatoire artistique, le tribunal de flagrant dessous réexamine votre cas pour statuer sur l'opportunité d'une remise de peine pouvant aller jusqu'à une remise en liberté immédiate. Dans le respect du principe du contradictoire, nous entendrons le réquisitoire de l'accusation, puis la parole sera donnée à la défense. Monsieur le procureur, c'est à vous.
0: Vous êtes bien sérieux, Monsieur le Président, ce soir.
1: Le poids de la justice.
0: Là, l'heure est grave. Et je pense que, si je peux me permettre, Monsieur le Président, j'aimerais reformuler un peu la question qui agit ce soir votre tribunal, afin de mieux éclairer notre audience sur les circonstances qui ont entouré la carrière de ce grand artiste que fut Nino Ferrer. Et donc, je reformulerai la question ainsi. Mais qui a donc tué Nino Ferrer ? Les défenseurs de la cause animale, qui n'ont jamais bien apprécié que M. Ferrer harcèle ce pauvre lévrier afghan, Mirza, incapable de lui témoigner un peu de douceur, à moins que ces mêmes défenseurs ne soient jamais vraiment remis de la torride relation entretenue avec par M. Ferrer, avec l'idole de leur vie, à savoir Brigitte Bardot. Nous pourrions également explorer la piste des bénévoles de la société de défense des curcubicacées, qui n'auraient pas apprécié que notre célèbre parolier ne réduise leur petit légume vert favori à une fantastique farce musicale, à se faire trémousser et tordre de rire des générations d'amoureux de la charcuterie et de la raclette. Mais non, Monsieur le Président, la réponse se trouve autre part, car voyez-vous, c'est bien triste à dire, mais Monsieur Ferrer est lui-même coupable de sa propre mort. Bien évidemment, nul n'est prophète sans ignorer la loi. On est bien d'accord, cette phrase ne veut strictement rien dire, mais je la trouvais assez bien tournée dans ce réquisitoire. Tout ça pour vous dire, en parlant de mort, je ne souhaite en aucun cas que ce réquisitoire ne soit prémonitoire, même si tout le monde le sait ou l'ignore peut-être. Nino Ferrer a tiré sa révérence en 1998 en se tirant un coup de carabine dans le cœur.
2: Il s'est libéré tout seul alors.
0: Voilà, mais là n'est pas la question, puisque votre tribunal, monsieur le président, n'est point là pour juger la mort clinique de monsieur Ferrer, mais bien sa mort artistique. Qu'est-ce qui a bien pu faire que cet artiste de génie, amoureux de jazz, joueur de contrebasse reconnu dans sa jeunesse et promis à faire déferler la vague rhythm and blues en France dans les années 60, n'a jamais réussi à gagner sa place au panthéon musical français, jamais reconnu à sa juste valeur, se baladant entre étiquette mi-comique, mi-artistique? Eh bien, Nino Ferrer en est certainement le propre responsable, s'étant tout simplement perdu dans la liberté musicale qui s'est octroyée, incapable d'assumer ses tubes intemporels qui ont marqué à jamais le public hexagonal, incapable d'assumer sa popularité, sa fulgurante réussite accompagnée de belles femmes, de belles voitures, expérimentant à droite à gauche sans non plus l'assumer pour revenir à sa sensibilité musicale. Première, le jazz et les musiques brésiliennes, finissant par se réfugier dans une bâtisse dans le Lot qu'il passa des années à retaper, coupé du monde. Nino Ferrer, donc l'éternel insatisfait, et à ce titre, quelle est la meilleure illustration et la preuve la plus irréfutable? Eh bien, c'est ce morceau, Je veux être noir, paru en 1966, que je vous propose de découvrir.

0: Alors, c'est l'histoire d'un mec qui s'est retrouvé enfermé par le succès qu'il n'estimait pas, dans un style de chanson qu'il n'aimait pas. En 67, il s'exile en Italie pendant 3 ans pour retrouver sa création et se sentir un peu mieux dans sa peau. Il a toujours vécu entre plusieurs pays. Il est d'origine italienne, hein, puisqu'il s'appelle Agostino Arturo Maria Ferrari. Il aime les belles voitures, effectivement, mais plutôt les Rolls que les Ferrari. Et donc, il a toujours été un peu balancé entre différents pays, que ce soit la France, que ce soit l'Italie, que ce soit même Nouméa, où il a grandi quand il était petit, là, en Nouvelle-Calédonie. Et finalement, il a été bien nulle part, mais il s'est toujours un peu cherché. Et donc, quand il retourne en Italie, bah, il veut faire les choses différemment. Et donc, il veut produire son album, parce qu'à l'époque, il avait fait surtout des 45 tours. En France, on faisait pas trop d'albums. On sortait plutôt des 45 tours. Et donc il revient en France 3 ans plus tard, il sort l'album Métronomie, et qu'il désigne un peu comme son premier album et son œuvre la plus ambitieuse. Son opéra est un album avec toute une réflexion sur des textes engagés pour l'écologie, par exemple, et puis sur aussi la transgression avec le titre Cannabis, où il parle de drogue, avec des super arrangements, mais malheureusement, ben voilà, c'est pas le succès. Le showbiz lui tourne le dos, puisque ce qu'on attend de lui, c'est ce qu'il a fait au début de sa carrière, malheureusement. Et ça, il le vivra pas très bien. Et c'est pour ça qu'ensuite, il se retirera à la campagne, dans sa maison, qui s'appelle La Taillade, puisque c'est là qu'il avait voulu se tailler et s'éloigner justement de tout ce show business qui lui sortait par les yeux ou par le nez. Et donc il était vers Cahors, à Montcuq exactement, que vous connaissez peut-être si vous avez vu Le Petit Rapporteur.
1: Monsieur Desproges.
0: Voilà.
2: Avec un magnifique sketch de Daniel Prévost.
0: Et donc en 74, il sort l'album Nino et Radia, d'où sont extraits d'ailleurs Moses et Mint Julep que j'ai choisi, et où il y a aussi le titre South, que vous connaissez sous le nom Le Sud, la fameuse chanson assez triste. Elle est d'abord sortie en anglais d'ailleurs, et donc il la sort avec sa muse de l'époque qui s'appelle Radia Fry, et qu'on a retrouvé sur le titre Six Sex and Son de Gainsbourg, où elle chantait. Et puis c'est la mère de la chanteuse Mia Fry d'ailleurs. Donc c'est une américaine immigrée en France. Et donc Nino Ferrer, c'est pas le chanteur fantasque que nous a vendu le showbiz, c'est aussi des chansons sensibles, tristes et mélancoliques. Donc bien sûr, comme je disais, on pense chanson Le Sud, que je n'ai pas choisi aujourd'hui puisque vous la connaissez tous, même s'il y a des superbes versions que je vous encourage à écouter. Et puis il y a aussi une reprise que tu connais peut-être de Guts, non ça ne dit rien, une reprise tropicale que je te conseille d'écouter, que tu pourras peut-être mettre dans ta playlist, dans un mix.
1: J'ai essayé de soudoyer monsieur le président là quand même.
0: Écoute,
2: laissez parler la défense, hein. Elle ne vous a pas coupé, ne le coupez pas s'il vous plaît.
0: Donc voilà, moi j'ai choisi de vous faire découvrir ce soir un morceau où on sent bien cet héritage de jazz. Ça s'appelle La Rua Madurera. Alors c'est un morceau de bossa nova, vous allez voir. C'est le guitariste Daniel Beretta qui a composé la musique en décembre 1968, quand la France était un petit peu à feu et à sang. Et puis au niveau des arrangements, c'est l'excellent Michel Colombier qui a réalisé les arrangements de cette chanson. On se croirait au Brésil, et les paroles sont assez tristes, mais comme vous le verrez, c'est un morceau magnifique qui dénote complètement de cette carrière, de ce début de carrière qui nous a beaucoup fait rire.

0: Alors le choix, en fait, j'ai l'impression que le choix n'est pas si difficile que ça, parce qu'il y a quand même des arguments qui sont très communs entre vos deux réquisitoires ou plaidoiries. C'est ce côté bien nulle part, éternel, insatisfait. On parle d'un écorché vif qui est brillantissime, qui malheureusement malheureusement, je ne sais pas, c'est déjà bien de passer à la postérité pour quelque chose, quelle que soit cette chose. Alors certes, des chansons comiques, voilà, mais c'est vrai que...
1: Dadaïste.
0: Voilà, doudouiste, potentiellement. Mais en tout cas, c'est vrai que sa discographie est beaucoup plus fournie et riche et virtuose que ce qu'on imagine.
2: Exactement, ouais.
0: Et pour toutes ces raisons-là, pour moi, ça me paraît important de rétablir un petit peu l'importance historique de cet artiste dans le panorama musical français. Comme tu le disais, Simon, premier à faire... c'est vraiment pour moi le premier soulman français. Mm. C'est le soulman français. Quand on écoute certains de ses morceaux des années 60, pour moi, la prod derrière, c'est du Stax, pour un peu anticiper sur ce dont je vais parler tout à l'heure. Mm. Mais il y a une qualité artistique folle. Et la rue Madureira en fait partie. Je vais statuer techniquement pour la défense. Donc, remise de peine, libération immédiate. C'est sûr. Sorti de ce purgatoire artistique pour cet immense artiste, je pense qu'on adore tous en fait. Mmh. Voilà. Et du coup, on va écouter le morceau du vainqueur. On va écouter un petit extrait de Mint Julep.
2: C'est ça.
3: So we're doing that Mint Julep? Yeah. Very heavy. It is very heavy.

0: Histoire flagrante ce soir, on vous emmène dans les hôtels mythiques de la musique. Territoire fertile, fécond pour la création artistique, c'est aussi le lieu des excès où tout serait permis, ou presque. Le lieu de vie, le lieu de mort, tragique aussi. Assassinat, accident, overdose, histoire d'amour. Ce soir, nous descendons, à défaut de se faire descendre, dans trois hôtels mythiques. Le Lorraine Motel de Memphis, lieu emblématique des artistes du label Stax. Le Chelsea Hotel à New York. Et enfin, l'Hacienda Motel, miteux de la banlieue de LA.
1: Et en effet, donc on part tout de suite avec Sam Cooke, and The Change Is Gonna Come.

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1: Alors, comme tu le présentais en préambule de cette rubrique, Bertrand, en effet, on est loin là des hôtels mythiques comme le Chelsea Hotel à New York. On est plutôt embarqué, je vous embarque plutôt pour Los Angeles et découvrir l'Hacienda Hôtel, un motel de seconde zone qui fut nullement le spectacle de répétition, de concerts, d'écriture fantastique, prestigieuse, mais tout simplement le lieu de la mort de Sam Cooke. On est donc 70 ans après les événements. Le drame reste encore plein de controverses et de suppositions parce qu'à l'époque, Sam Cooke était une star, une idole parmi la communauté noire américaine et que les circonstances de sa mort tragique sont à l'opposé de l'image fantasmée que la star américaine, alors âgée de 33 ans, avait cultivée. Donc pour comprendre un peu le choc provoqué par ce drame et les controverses qu'il a pu susciter, quelques mots sur la carrière de Sam Cooke. Considéré comme beaucoup comme le père spirituel de la soul, auteur, compositeur, interprète, Sam Cooke vient du gospel, assez classique, poussé par un père pasteur qui a favorisé les talents de son fils. Très vite repéré, il fera ses premiers pas dans le rhythm and blues, dans lequel il s'ennuie un peu. Et il va d'ailleurs envoyer balader pas mal de labels qui le produit. Et puis il va arriver chez RCA à l'âge de 30 ans. C'est là que son style devient novateur, avec un R&B beaucoup plus mélodique et un album en 1963, Night Beat, qui va surprendre par sa production musicale minimaliste, mais également par la voix de Sam Cooke qui occupe définitivement le devant de la scène. Avec cet album, donc Sam Cooke pose les jalons d'un nouveau genre dont on lui attribuera aussi la postérité, la paternité, la soul. Quelques temps plus tard, donc nous sommes le 11 décembre 1964, la vie de Sam Cooke prendra brutalement fin à l'Hacienda Hotel Hollywood, hôtel assez miteux, à des années-lumière de l'aura du chanteur. Comment Sam Cooke a pu finir ainsi? Eh bien, pour comprendre, donc quelques heures avant le drame, Sam Cooke se retrouve au Martoni's, un bar-restaurant très chic situé dans le quartier Hollywood de Los Angeles, alors qu'il est en bonne compagnie avec un couple d'amis. Il emballe une jeune femme. Elle s'appelle Eliza Boyer, est âgée de 22 ans. Bon, il l'emballe pas non plus de manière très stylée, puisqu'il l'emballe avec une liasse de billets de 500 000 dollars en poche qu'il vient de récupérer de la série de derniers concerts qu'il vient d'achever. Et il n'emballe pas non plus n'importe qui, puisque Eliza Boyer est plutôt habituée au racolage. Le cadre étant posé, le crush d'un soir se retrouve à l'Hacienda Hotel. La suite est assez confuse. Sam Cooke débarquera dans le bureau de Bertha Franklin, la gérante de l'hôtel, bien alcoolisée, à moitié nue, à la recherche d'Eliza Boyer qui serait tirée avec son fric. Cela se passe mal, l'état confus de Sam Cooke n'arrange rien, prise de panique. Bertha Franklin se saisit de son calibre 22 et lui tire à bout portant. Lors du procès qui a suivi, la justice a considéré que Bertha Franklin a abattu Sam Cooke en état de légitime défense. Mais ce drame suscitera de nombreuses controverses fantasmées parce que Sam Cooke était devenu une icône de la communauté noire américaine, mais également gendre idéal. Il ne pouvait pas mourir dans de telles circonstances. Ajoutez à cela que son engagement dans les droits civiques et à l'image de ce morceau que vous venez d'écouter, A Change Is Gonna Come, qui était l'une des premières chansons assez engagées, avec des messages politiques assez forts. Il en fallait pas plus pour que justement ce cocktail assez explosif génère pas mal de théories assez farfelues sur son assassinat, puisqu'on parlait, beaucoup de gens parlaient d'assassinat sans vouloir croire que c'était plutôt un drame assez banal que peut offrir les États-Unis.
2: Ça aurait fait un bel épisode de Six Feet Under.
0: Une histoire glauque, mais je pense que moi je vais rester pas très loin en termes musicaux. On va écouter Eddie Floyd avec Knock on Wood.

0: partons ensemble à Memphis, Tennessee, à la découverte du Lorraine Motel. C'est en 1945 que les Bailey, un couple afro-américain, rachètent le Marquette Motel. En hommage à sa femme Lori et au standard jazz Sweet Lorraine, Walter Bailey y bâtit son établissement Lorraine Motel. Cet hôtel devient rapidement un safe space pour la population noire locale comme pour celle du reste du pays. L'établissement, il figure en bonne place dans le Negro Traveler's Green Book, ce guide qui référence les endroits pouvant accueillir en toute sécurité les Afro-Américains de passage dans les états Jim Crow du sud des États-Unis, soumis à ces lois ségrégationnistes de 1877 à 1964. Ray Charles, Sam Cooke, tiens donc, Cab Calloway, Count Basie, Aretha Franklin, Louis Armstrong, Nat King Cole, mais aussi Jackie Robinson ou encore Satchel Paige. Au fil des années, le Lorraine Motel, il accueille les symboles de la créativité artistique et de l'excellence sportive noire américaine. L'établissement y constitue aussi un endroit spécial pour les artistes locaux, puisque situé à quelques kilomètres des locaux de Stax, le Lorraine Motel est un point de rencontre régulier pour les artistes noirs comme blancs du mythique label Soul. Hormis les locaux de Stax, le Lorraine Motel c'est un des seuls endroits à Memphis où noirs et blancs peuvent se côtoyer sans risque. Des mots même du musicien Booker T, c'était une oasis pour nous. On y retrouve régulièrement ce dernier, mais aussi Isaac Hayes, Steve Cropper et les autres qui viennent s'y reposer, faire la fête, barboter dans la piscine et travailler aussi. Le lieu devient vite leur deuxième maison. Pas étonnant donc que deux des plus grands succès du label aient été composés au Lorraine Motel, à savoir In the Midnight Hour de Wilson Pickett et ce mythique Knock on Wood d'Eddie Floyd que nous venons d'écouter. Mais dans un Sud qui s'accroche violemment aux derniers vestiges du ségrégationnisme, cette harmonie raciale utopique, elle va voler en éclats le 4 avril 68. C'est ce jour-là que Martin Luther King Jr. est assassiné au Lorraine Motel, justement. Venu soutenir le mouvement de grève des éboueurs de la ville, le révérend King sort sur la coursive du premier étage devant sa chambre, la 306. À 18h01, il est frappé d'une balle et tombe à terre. Il décédera une heure plus tard à l'hôpital. Cet assassinat, il marquera à jamais l'histoire des États-Unis. Son onde de choc se propagera aussi et bouleversera l'histoire de Stax comme celle de la famille Bailey. Lori Bailey, l'épouse de Walter Bailey, des propriétaires, elle s'occupait du standard téléphonique le jour de l'assassinat et profondément éprouvée par l'événement, elle fait un malaise et elle va s'allonger. Dans son sommeil, elle est victime d'une hémorragie cérébrale et ne se réveillera jamais. Elle décède le 9 avril, jour des funérailles de Dr. King. Quant à la grande famille Stax, cet événement tragique la confronte brutalement à la question raciale qu'elle arrivait à dépasser jusque-là. Elle qui était déjà fragilisée par la mort de son leader Otis Redding dans un accident d'avion 4 mois plus tôt, l'assassinat du Dr. King introduit une distance entre les artistes afro-américains et blancs du label, leur faisant prendre pleinement conscience des réalités parallèles qui leur sont imposées par le monde extérieur. Le Lorraine Motel, il amorce son déclin, mais Walter Bailey continuera 20 ans encore. À la fin des années 80, l'établissement est en ruine et menacé de destruction, mais la mobilisation locale permet de lever des fonds et d'obtenir le soutien de l'État pour préserver ce lieu si important pour la mémoire du pays. Le Lorraine Motel est intégré à l'ensemble des bâtiments qui deviendra et qui est encore aujourd'hui le National Civil Rights Museum.
1: C'est assez glauque comme émission. Moi, je pensais être le seul à parler d'assassinat, de mort.
0: Ouais,
1: et
0: mais
1: tout,
0: c'est historique. Toi, c'est des motels miteux. Moi, c'est Martin fait Luther King. Voilà.
2: Il y a du fait divers et puis un peu d'histoire.
1: Moi, je suis juste seconde zone, c'est ça.
2: T'es Champions League et moi, je suis seconde zone.
1: C'est ça. Alors moi, je vais vous emmener à New York et on va parler d'amour et avec Leonard Cohen et Chelsea Hotel.
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1: C'est l'histoire d'une nuit d'amour dans la chambre 424 du Chelsea Hotel à New York avec Leonard Cohen et Janis Joplin. Je suis très love ce soir. J'aurais pu vous parler du meurtre de Nancy, la petite amie de Sid Vicious des Sex Pistols, poignardée dans la salle de bain de la chambre 100 en 1978. Ou alors du suicide de Dylan Thomas en 53 ou du meurtre du photographe Bill Ménard en 74. Parce qu'il s'est passé pas mal de choses. Le Chelsea Hotel est connu pour avoir été le repère de nombreux artistes qui ont fait escale quelques jours, mois ou même années. L'hôtel a toujours été là pour accueillir les âmes en peine, les artistes torturés et rejetés. Il est le berceau d'un grand nombre d'œuvres de la contre-culture américaine. C'est ici que Kerouac donna naissance à son roman Sur la route, fondateur de la Beat Generation, et puis tout un tas d'artistes, d'Andy Warhol à Bob Dylan, en passant par William Burroughs, Tom Waits, Jimi Hendrix se sont passés par là. Donc nous sommes au printemps 68, et à cette époque, le Chelsea Hotel était plus célèbre que Leonard Cohen. Mais c'était comme ça n'allait pas trop fort pour lui. Il était à New York, il savait qu'au Chelsea Hotel, il allait pouvoir rencontrer des gens qui lui ressemblaient. Donc il s'est dit, je vais aller prendre une chambre là-bas. Et puis c'était un soir où c'était un peu la loose. Il est allé manger un cheeseburger, il était tout seul. Bref, il sort, après il se fait un petit bar. Il rentre quand même à 3h du matin.
2: Ah, il sort quand même, quoi.
3: Ah oui,
2: c'est pas qu'un petit bar.
1: Donc du coup, il sort à 3h du matin et puis en rentrant à l'hôtel, il croise une jeune femme qu'il connaît qui s'appelle Janis Joplin. Et donc il l'emmène, il se croise dans l'ascenseur. Donc l'ascenseur du Chelsea Hotel, voilà, c'est un ascenseur un peu délabré. Pas facile à faire fonctionner et donc il arrive quand même à maîtriser, à partir au quatrième étage où chacun avait sa chambre, ils étaient tous les deux au quatrième étage et donc il commence à échanger avec elle et il lui demande si elle cherche quelqu'un ce soir et donc elle se démonte pas parce que elle est assez pushy comme fille, assez libérée, Janis Joplin. Elle dit oui, je cherche Chris Christopherson. Donc c'est un autre chanteur un peu plus connu que Leonard Cohen. Et donc elle avait des vues sur lui. Et puis bah, lui, il se démonte pas. Il lui rétorque, petite dame, vous avez de la chance. Je suis Chris Christopherson. Donc une fois arrivé au quatrième, moi, c'était dans la poche. Et voilà.
2: Et ça marche, ça?
1: Et ça a marché parce que voilà, il l'a fait rire et donc ils ont une nuit ensemble et ça n'a pas duré très longtemps. Et c'est après le décès tragique de Janis Joplin en 70, puisqu'elle est morte, elle fait partie du club des 27, elle est morte à 27 ans, que Leonard Cohen va repenser à cette nuit de 68 et c'est là qu'il va écrire en fait cette chanson. Quelques temps après, il a commencé sur une serviette de cocktail dans un bar de Miami avant de la continuer dans un vol transatlantique vers l'Irlande. Et le texte parle de Janis comme une femme puissante, libre, pleine de désir et de vulnérabilité. Et donc elle lui avait d'ailleurs fait remarquer que lui aussi il était moche comme elle, qu'il avait un physique peu attrayant. Mais bon, c'était quand même une nuit d'amour.
4: Est-ce qu'il avait une chemise avec des cœurs dessus? Parce que Bertrand est
2: comme Bertrand.
4: très belle
1: c'est
4: chemise.
1: Vrai, je suis très love ce soir.
2: C'est ça, mais alors on a été un peu glauque ce soir, mais on essaiera d'être un peu plus pléchu la prochaine fois, mais je pense que c'est des thèmes bien intéressants tout ça.
1: C'est ça, donc la prochaine fois...
2: La prochaine c'est quand du coup?
1: C'est le 27 juin, samedi 27 juin à 21h.
2: Tout à fait, pour la dernière de la saison, on aura des petites vacances bien méritées, on l'espère, après pour l'été.
4: Et n'oubliez pas la soirée au Vice Versa.
2: Tout à fait, le vendredi 5 juin, 23h30, 4h30 du matin. On vous attend nombreux et on vous dit au mois prochain.
4: Voilà, et on vous laisse avec la suite des programmes de Radio Campus Paris.
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0: Bonjour à toutes et à tous. Bienvenue sur Independenza Radio Show. Aujourd'hui, c'est notre 60e émission. Alors nous allons fêter ça avec une invitée merveilleuse. Avec G-Art à New York et Méthode Killa à Paris, nous recevons à chaque émission une invitée qui vient nous donner de la force. Aujourd'hui, nous recevons Kelly Boy, une musicienne, chanteuse, productrice, une queen. C'était important pour nous de l'inviter non seulement pour l'artiste qu'elle est, que nous aimons et respectons, mais aussi pour sa visibilisation de la nouvelle scène féminine et queer. Je pense à ses soirées chrysalides. Elle a fondé en 2023 ce collectif et surveillez s'il vous plaît. C'est le meilleur programme du soir que d'aller aux chrysalides. C'est du bon son, une safe place et des gens cool. Kelly Boy sur Insta, K-E-L-Y-P-O-Y, pour que vous retrouviez tout ce qu'elle fait. Mais avant son set, on file à Manhattan. G-Art aux platines d'Independenza.
3: Allez la famille, j'espère que ça va bien. DJ G-Art en direct de New York. On est parti pour 45 minutes de hip-hop en direct de New York. Toute l'équipe est là, gros show ce soir. Gros big up à toute la team. Je ne vais pas parler plus. Vous êtes bien sur 93.9 FM, Radio Campus, le meilleur show hip-hop de la capitale. C'est Independenza. Restez bien à l'écoute. Et si vous voulez trouver la playlist, allez sur mon Instagram, IAMJHART. Let's go.

Gros big up à MF Doom. Il nous a apporté tant pour la culture hip-hop. J'espère que vous kiffez. Vous êtes bien sur Independenza 93.9 FM. Restez à l'écoute. Radio Campus, vous connaissez la vibe. DJ Gerhard en direct de New York. On a encore à peu près 40 minutes. On va passer des nouveautés. On va commencer avec Mobb Deep Taj Mahal, produit par Alchemist. L'album Infinite. Gros album. Allez, écoutez ça, c'est parti.

0: Hey, gros big up à mon gars UFO Five, Child of Tomorrow, The Child of Tomorrow.
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On a à peu près encore 10 minutes de rap US en direct de New York. Après, on va passer avec mon gars Method Killa. Restez à l'écoute, c'est 93.9 FM Radio Campus Independence.

0: On va retourner sur Paris. Independenza, c'est pas fini. 93.9 FM Radio Campus. Merci pour la plateforme. Restez à l'écoute. Et si vous voulez la playlist, allez sur mon Instagram IAMJHART. Et n'oubliez pas aussi le Instagram de la de l'émission Independenza Radio Show.
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C'était G-Art Platine d'Independenza, du bon son made in USA. Et maintenant, nous retrouvons Kelly Boy. Artiste, musicienne, chanteuse, productrice, ça fait une dizaine d'années qu'elle œuvre sur la scène musicale. Elle a cette couleur si reconnaissable. C'est mélancolique mais solaire, avec des voix digitalisées et des rythmiques club. Sur ses morceaux, sa voix elle est auto-tunée. Elle nous emmène dans son monde entre maximalisme tuning et hyper-émotionnalité. Cette artiste a une place fondamentale sur cette nouvelle scène française et je suis heureuse de pouvoir partager avec vous son travail. Elle nous a préparé un set avec ses artistes préférés de la scène actuelle. C'est rap, urban pop et c'est une pépite. Place à Kelly Boy pour une ride cosmique et flamboyante sur Independenza.

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C'était Kelly Boy sur Independenza Radio Show. Maintenant, on file chez Method Killa. DJ, producteur, Method Killa, c'est aussi celui qui permet à cette émission d'exister. Avec G-Art, on lui file des bouts de musique, des intros parlés, des sets de DJ et lui, il nous façonne ses deux heures de mix. Si je ne bafouille pas dans les interludes de présentation, c'est parce qu'il est vigilant et nous remonte tout ça d'une main de maître. Et surtout, surtout, Method Killa, c'est un DJ qui nous amène à chaque émission des bons sons. Alors place à Method Killa sur Independenza. Independenza. Yeah.

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0: C'était Method Killa au platine d'Independenza. Vous pouvez nous retrouver sur les réseaux, sur Instagram, notre invité Kelly Boy, K-E-L-Y-B-O-Y. C'était notre invité du jour. Independenza Radio Show pour le show. Method Killa Diverset, parce que c'est le producteur de Diverset sur Instagram aussi. Amji Art. 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Vous aurez tous les podcasts. Nous sommes aussi sur toutes les plateformes de streaming. C'était notre Independenza 60. Et nous sommes ravis que vous partagiez cette aventure musicale indépendante avec nous. Prenez soin de vous, des autres et des vôtres. 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